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0: voix.
1: Bonsoir. J'ai suffisamment vécu pour l'affirmer. Tout ce qu'on vous raconte n'est qu'un tissu de mensonges, un ramassis d'inepties. Et de toutes ces balivernes qui se répètent de bouche en bouche, de tous ces contes à dormir debout, un me semble plus que tout autre menteur. Je ne sais pas qui parmi les hommes a inventé cette crétinerie de bas étage que l'on colporte encore si souvent comme des prières qu'on apprend sans jamais parvenir à les oublier, mais celui-là mériterait une bonne correction. Ils disent que le monde a été créé en 7 jours. En 7 jours. Mais voyez cela. Ceci est un pur non-sens. Non, cessons de prendre la vie à l'envers et le monde de travers et commençons par le début. Le monde n'a pas pu être créé en 7 jours. Celle-ci est strictement impossible. Non, le monde a été créé en 7 nuits. Car c'est la nuit que les plantes poussent, les enfants, les amours. Tout le monde le sait, cela semble si évident. 7 nuits et pas une de plus ont suffi. Qu'on se le dise, Scheherazade avec ses 1001 nuits n'est qu'une bêcheuse qui a voulu faire son intéressante. 7 nuits ont suffi pour créer le monde, mais bien sûr ce ne sont pas n'importe quelle nuit. Il faut que les mondes s'empilent, que les nuits s'emboîtent les unes dans les autres, se répondent, comme une constellation dans le ciel, bouquet de taches de lumière dans le noir, d'étoiles qui, réunies par des règles mystérieuses, deviennent des figures, des guides, des repères. 7 nuits comme 7 cartes qu'il faut mélanger, tirer, faire parler. À chaque homme, à chaque femme, c'est 7 nuits. Il m'a fallu beaucoup de temps pour comprendre ça. D'abord le temps de vivre ces nuits, puis le temps de comprendre le dialogue qui pouvait s'instaurer entre elles, leur importance, et enfin de vouloir les partager, le temps de les parler, de les raconter, de les mettre sur le papier. Qui les lira? Je sais pas, peut-être personne, qu'importe, au vrai. Lors de ces 7 nuits créatrices, la plante prend son inclinaison, sa forme, ses décisions. Posées sur la table, les nuits peuvent encore longtemps demeurer mystérieuses et incompréhensibles. Il faut juste avoir le bon alignement, la bonne position, pour pouvoir les lire et les comprendre. Un instant, une nuit a suffi pour comprendre que les nuits se répondaient et pour pouvoir enfin les lire et les réunir. Certaines nuits étaient anciennes, d'autres sont venues après. Le temps n'est pas linéaire, le jour approche, la fin de la nuit. Je me dépêche d'écrire, de raconter le murmure des draps.
0: Bonsoir, je réitère.
1: Bonsoir.
2: Bonsoir. On a tiré pour cette émission le mot genèse.
1: On t'entend pas.
2: Genèse. Ah, mon micro ne va pas. Ah,
1: non, son micro ne va pas.
2: Ça y est, mon micro va ?
1: Ouais, ton micro
0: ouais,
1: va.
0: Ouais, ton micro,
2: mon micro va.
1: Bonsoir.
0: Bonsoir. Mais quelle intro.
2: Peut-être d'abord, Margot, avant d'aller sur le mot du jour, tu peux nous dire d'où vient cet extrait ?
1: Ouais, un livre sur lequel je suis tombée par hasard dans la grande bibliothèque de Milady il y a une dizaine d'années. Ça s'appelle L'île des 7 nuits d'Ève à Lilith de Louisa Myrial. Et je sais plus exactement de quoi ça parle, mais en tout cas d'une femme qui découvre qu'elle est très en colère et de plein de récits qui s'entremêlent. Et je me souviens que ça m'avait fait beaucoup de bien, ce livre.
2: Genèse, donc. Genèse, nom féminin, définit souvent la création du monde. Il évoque aussi ce qui est créé. Il raconte le récit mythique de la création du monde. Fréquemment assimilé à la religion, la Genèse, est-ce qu'on dit Genèse ou est-ce qu'on dit Genèse? Je réitère ma question.
0: Moi, je sais pas. C'est génoise et Genèse, non?
2: Il n'y a pas d'accent, donc Genèse.
1: Je dirais Genèse.
0: Ouais.
2: La Genèse parcourt pourtant d'autres disciplines comme la biologie ou la géométrie. Allons chercher la genèse des espèces pour mieux en comprendre la constitution et le développement d'une réalité physique. Pour parler de la formation de certaines figures géométriques, par exemple, on peut parler de la genèse d'une surface. Un synonyme peut être origine, comme on cherche celle d'une pathologie. En histoire, on ira explorer les enchaînements des faits et causes, aboutissant à une réalité sociale ou à un événement. Les philosophes se perdent, et moi-même, quand je me souviens plus du déroulé de ma pensée comme maintenant, dans la genèse d'une idée, afin d'y retrouver le début d'un courant de pensée. La création artistique, quelle qu'elle soit, aime à comprendre le processus de création. C'est une question que l'on posera dans l'heure à notre invité. Notre invité qui s'appelle Amélie Géal, autrice du livre Le Nouvel Équilibre. Et en attendant, saluons les personnes qui sont à l'origine de l'émission qui va suivre avec Quenouille Margot.
1: Salut.
2: Quenouille Mathilde.
0: Salut.
2: Quenouille Asma, qui nous écoute depuis chez elle et qu'on salue bien.
1: Coucou.
2: Et Quenouille Blister. On fait aussi un gros bisou à Quenouille.
0: Karine. Qui turbine.

0: Vous êtes bien toujours dans les quenouilles sur le 105.4 FM sur radiopanique.org. On écoutait Julie Cruz avec le titre Until the End of the World.
1: C'est ça, exactement.
0: C'est ça. Oh, c'est super ça. Et on accueille notre invitée. Notre invitée s'appelle Amélie Géal. C'est l'autrice du livre Le Nouvel Équilibre. Et Amélie, nous entends-tu ?
2: Elle devrait normalement nous entendre.
3: En fait, elle n'est pas vraiment dans la pièce.
2: C'est ça.
3: En fait, Amélie est au téléphone.
0: Amélie, est-ce que tu nous entends ?
4: Oui, je vous entends.
2: Yeah ! Ah, nous voilà soulagés.
0: Parce que la situation est quand même drôle. Tu écris à Scarbec sur Scarbec et tu n'es pas là aujourd'hui.
4: Oui, je suis en France en vacances.
0: Et tu
4: au soleil.
0: Comment vas-tu, Amélie ?
4: Très bien. Et vous ?
0: Eh ben nous, ça va.
3: Bah ouais, plutôt bien, mmh. Tranquille.
0: Au
3: c'est toujours un plaisir.
4: À Saint-Jos.
0: À Saint-Jos, exactement. Donc vraiment voisine ouais. de toi, mais...
4: Ouais. Mauvais timing.
0: C'est comme ça. Mais on est ravis de t'avoir dans l'émission. Merci d'avoir accepté notre invitation. D'abord, Amélie, est-ce que tu peux te présenter ?
4: Oui. Donc, je m'appelle Amélie Géal et je suis bruxelloise. Scarbécoise plus précisément. Et donc, j'ai publié mon premier livre en septembre dernier aux éditions Robert Laffont. Ça s'appelle Le Nouvel Équilibre et c'est une novella de science-fiction optimiste pour changer.
3: Ah ouais, quelle bonne idée.
0: Mais oui. Et comment l'idée de cette nouvelle t'est venue ?
4: Alors, c'était un processus d'édition assez particulier, je pense. Donc, je suis tombée sur l'appel à texte du prix du futur optimiste sur les réseaux sociaux par hasard il y a un peu plus d'un an, début avril 2025. Et c'était organisé par la collection Ailleurs et Demain des éditions Robert Laffont, conjointement avec le magazine Ouzbek et Rika. Et donc, j'avais déjà quelques livres dans ma bibliothèque de la collection Ailleurs et Demain. Donc ça m'a motivée et la deadline était le 29 avril. Donc j'avais 3 bonnes semaines pour écrire un manuscrit de science-fiction optimiste, pas trop irréaliste, selon les consignes. Et donc j'ai tout de suite eu une idée d'un élément déclencheur pour cette société utopique. Et j'ai écrit 3 versions, donc plus ou moins une version par semaine, en rajoutant à chaque fois des éléments d'intrigue.
0: Alors, qu'est-ce que ça veut dire, tu as écrit 3 versions ? Ça veut dire que tu as d'abord écrit dans ton processus comme ça de création, d'abord une première nouvelle tout entière, et puis tu l'as retravaillée ?
4: Ouais, alors je m'étais fixée comme objectif, comme il fallait minimum 100 000 signes, je me suis dit 10 000 signes par jour, et en 10 jours, c'est plié. Évidemment, ça ne s'est pas passé comme ça.
2: C'est pas gagner le prix d'optimisme pour rien, quand même.
4: Voilà. Donc, j'avais l'idée de départ. Et puis, une fois arrivée au bout de cette idée de départ, il y avait encore des choses à rajouter. À chaque fois, une petite couche pour complexifier un peu le tout et rendre tout ça lisible.
0: Et à quel moment, alors, dans ces 3 versions, tu t'es dit, allez, c'est bon, là, c'est fini ?
4: Ben c'était déjà pas fini en l'envoyant, j'ai vraiment hésité jusqu'au dernier moment, mais j'ai eu la chance, donc c'est comme c'était un prix, un appel à texte, il y avait un jury et donc j'ai pu bénéficier des retours du jury et du travail aussi de réécriture avec les éditrices au mois de juin, donc on a pu un peu étoffer tout ça à ce moment-là.
0: Donc tu réponds à cet appel qui est donc tu dis fiction optimiste.
4: Ah, c'est ça, c'était le prix du futur optimiste. Oui. Et il demandait un récit de science-fiction réaliste et optimiste.
0: Est-ce que c'est la première nouvelle que tu écris ? Est-ce que sans cet appel-là, tu serais allée vers ce style littéraire ?
4: Je pense que les appels à texte, c'est toujours une grosse motivation pour écrire. Et oui, il y avait des contraintes et une deadline qui fait que j'ai pu aller au bout de ce texte-là. Après, l'idée d'écrire de la science-fiction optimiste me trottait dans la tête depuis quelques temps déjà, donc c'était une belle opportunité pour moi.
0: Tu écrivais déjà avant ?
4: Alors, j'avais écrit des petites nouvelles vers 18-19 ans, dans le cadre de concours aussi. Que je n'avais malheureusement pas gagné, mais j'avais rien écrit d'aussi long, en tout cas.
0: Mais bravo.
2: Ben oui.
4: Merci.
0: Donc moi, je l'ai lu, hein, le livre Le Nouvel Équilibre, et je vais lire simplement la quatrième de couverture. Lundi 21 mai 2085, Alia attend la publication des résultats du tirage au sort. Elle allume son Eterna et cherche les noms des représentantes qui, pendant 7 ans, bâtiront le futur du monde et de ses habitantes. Mais une autre nouvelle s'affiche. Sa grand-mère, scientifique reconnue, est décédée. Troublée, Alia se tourne vers les journaux intimes qu'elle a laissés, espérant trouver dans le passé des réponses aux questions que lui pose l'avenir. Ce qui va très bien avec notre mot du jour.
2: Absolument.
0: Genèse.
3: Genèse.
0: Et dans ce livre, il y a un intime très fort, puisque on lit la grand-mère. Je peux pas en dire beaucoup plus parce que si je dévoile trop de choses, ça perd de.
3: On voit pas, mais j'ai fait un regard interloqué.
0: Mais oui, tout à fait. Voilà. Et à travers cet intime du passé, on comprend le global du futur. Comment cette forme t'est venue?
4: Alors, j'avais envie de raconter un chemin du monde actuel vers un futur aussi enthousiasmant que possible. Et j'avais pas envie non plus de raconter une espèce de catastrophe où les 3/4 de la population mondiale auraient disparu dans d'atroces souffrances. Et ensuite, on se retrouve avec une société utopique. Donc, j'avais envie de raconter ce chemin-là et que ce chemin soit aussi plutôt optimiste. Et pour ancrer ce chemin dans du concret, je suis passée par un procédé finalement assez classique, qui est celui d'un récit enchâssé avec des journaux intimes, qui débute au temps présent. Et donc j'ai l'impression aussi que les enjeux globaux nous dépassent tellement qu'il fallait quelque part commencer par là, avec un personnage en 2025, qui est un peu en perte de sens du point de vue de son travail, et qui se sent démuni par rapport aux crises qui menacent le monde.
0: Je vais en lire un petit extrait, juste pour donner un peu envie. C'est le passage, un petit passage, je ne vais pas tout lire parce que sinon ça va être de trop. C'est Bruxelles, le 25 septembre 2025. La semaine passée, alors que j'expliquais à ma psy que ma vie ces derniers temps me semble dénuée de sens et que je peine à organiser mes pensées, elle m'a conseillé d'écrire. Le regard rempli d'une pitié bienveillante, elle m'a demandé « Avez-vous essayé le journaling ?» Encore un de ces anglicismes dont elle raffole. Pourtant, lorsque je suis entrée aujourd'hui dans une papeterie, j'y ai acheté un nouveau stylo, une carte postale, que je n'enverrai probablement jamais, et ce journal. Finalement, ce conseil, tout droit sorti d'un de ces livres de développement personnel que je déteste, pourrait finir par me plaire. J'y trouve un charme désuet, quelque chose d'un peu narcissique, mais de romanesque. Au-delà de l'exercice lui-même, j'ai l'impression qu'écrire donne une certaine importance à la vie, une certaine valeur. Si je l'écris, c'est peut-être que ça vaut la peine d'être lu. Et si ça vaut la peine d'être lu, c'est sûrement que ça vaut la peine d'être vécu. Il se passe beaucoup de choses en ce moment, beaucoup de choses sombres. Je ressens une profonde impuissance face à tous ces conflits qui me révoltent, mais ne me laissent rien d'autre qu'une boule au ventre, des entrailles bouillonnant de colère et un sentiment d'injustice. Je ne comprends pas le monde dans lequel j'évolue. Je ne saisis pas les motifs qui sous-tendent la haine, la raison de ma peine. On est en 2025. C'est nous, là, maintenant. Et puis après, on part comme ça jusqu'en 2085, Amélie.
2: Est-ce que par hasard...
0: Est-ce que tu nous entends encore?
2: Tu nous entends encore?
0: Ah oui, c'est bien.
2: Est-ce que par hasard, Amélie, la phrase « Ce qui vaut la peine d'être lu ne vaudrait-il pas la peine d'être vécu et pourrait pas faire un sous-titre de ton livre en entier, si c'est pour de l'optimisme du futur?
4: Ouais, pourquoi pas.
2: Pourquoi pas? C'est quelque chose que t'as pensé? T'incarnes un peu dans ce personnage de future grand-mère?
4: Mais c'est toujours difficile de voir jusqu'où on se raconte dans des personnages. Donc il y a aussi des influences. Moi, je suis pas forcément en perte de sens pour mon travail, par exemple, mais clairement, il y a un peu de moi dans ces deux personnages principaux.
0: Je vais pas dévoiler l'événement qui change toute la société. en fait, dans ce livre.
4: On ne va pas divulgâcher.
0: Mais non, tout à fait.
2: On ne peut pas divulgâcher.
0: Exactement. Je ne peux pas le faire. Mais j'ai juste une question, quand même.
4: Oui.
0: Pourquoi cet événement ?
4: Alors, je m'étais pas mal renseignée sur les thèses écoféministes il y a quelques années. Et quand j'ai vu l'appel à texte pour le prix du futur optimiste, je savais que j'avais envie de mettre en avant un élément déclencheur qui allait dans le sens de l'intersectionnalité des luttes. Et cet élément déclencheur, qu'on ne divulgâchera pas, j'étais justement tombée dessus dans un rapport de prospective pour le boulot. Donc on est dans de la science-fiction, mais pas complètement irréaliste non plus, parce que ça fait partie des évolutions scientifiques qui pourraient arriver dans les années à venir.
0: Et ça, c'est d'autant plus intriguant.
2: Est-ce qu'on va pas laisser les auditeurs mijoter le temps
0: Mais
2: d'une
0: si,
2: chanson
0: ouais. Tout à fait. Et puis, on te retrouve tout de suite après, Mélie.
4: Parfait.
2: Voilà, on va mettre un titre que tu nous as choisi de César Yavora.

0: sommes de retour avec Amélie Géa, l'autrice du livre Le Nouvel Équilibre. Amélie, toujours là?
1: Oui, toujours là.
2: Merci pour la chanson.
1: Avec plaisir, j'espère que ça vous a plu.
0: Ouais, c'était beau.
1: Je sais pas si vous connaissiez, c'est pas très original, Césaria et Bora.
2: Mais... Ça fait toujours vraiment plaisir.
0: Ouais. On passe ce qu'on veut sur Radio Panique.
3: Et puis c'est surtout les super meufs.
0: Exactement. Ouais. Avant la pause musicale, tu évoquais des études qui ont inspiré l'élément déclencheur de ta nouvelle.
1: Le rapport prospectif ou le,
0: ouais,
1: les thèses écofémines?
0: Le rapport prospectif.
1: Ouais.
0: J'avais plus le terme.
3: J'avoue. Dont tu vas nous rappeler le nom.
1: Ouais, mais en fait, je suis même pas retombée dessus parce que j'ai été le rechercher après avoir écrit le livre. Mais je me rappelle que c'était un rapport de prospective d'une institution internationale qui mettait en avant différentes avancées scientifiques qui pourraient bouleverser le monde. Et il y avait cette idée-là dans ce texte. Mais je ne pourrais malheureusement pas partager le titre parce que je ne l'ai pas retrouvé.
3: Ils l'ont peut-être retiré depuis que tu as écrit le bouquin. Et sinon, ça va faire trop.
1: Ouais. C'est trop
0: ça va vraiment changer le monde. Et non, mais ça pourrait vraiment... Voilà, j'en dis pas plus.
3: Ah, elle nous énerve avec
0: ouais,
3: j'en dis pas plus.
0: Ouais, je sais, je vais pas arrêter de le faire en plus, ça va être dingue. D'ailleurs, rien à voir, mais tu travailles, enfin si, ça a à voir. Tu travailles dans le développement durable et ce que tu as écrit, est-ce que ça te semble être une utopie? Tout à l'heure, tu as utilisé le terme.
1: Oui, alors pour moi, oui, c'est clairement une utopie. Alors, Le Nouvel Équilibre, c'est un récit de fiction utopique qui fait le parti pris d'un changement de paradigme. Mais par rapport au terme de développement durable, historiquement, alors, petite leçon de développement durable, il est apparu pour la première fois dans le rapport Brundtland en 1987, et il est défini comme la satisfaction des besoins des générations présentes sans compromettre la capacité des générations futures à satisfaire leurs propres besoins.
0: C'est loupé.
1: Alors moi, je trouve que ça reste une excellente boussole.
3: Mmh, tout à fait.
1: Mais par contre, il ne faut pas oublier que le développement durable aujourd'hui, il reste ancré dans une autre utopie, qui n'est pas celle que j'ai abordée dans Le Nouvel Équilibre, mais qui est celle de la croissance verte. Mmh. Et donc, voilà, plusieurs utopies qui coexistent aujourd'hui.
0: Là, on parlait de décroissance pendant tout un temps.
1: Oui, c'est plutôt axé décroissance, Le Nouvel Équilibre.
0: Ouais, ouais. Oui, ça c'est clair. Avec aussi tout un nouveau, une nouvelle gouvernance.
1: Voilà.
0: Tout à fait. Je vous en ai dit un peu. Ça vous donne encore plus envie. Hein. Et par rapport à cette écriture, et

0: peut-être aussi à tes connaissances dues au travail que tu fais. Je ne sais pas d'ailleurs ce que c'est rangé dans le développement durable, c'est vaste, hein, et il y a à boire et à manger. Donc tu nous diras, mais comment on fait un moment pour écrire une utopie de SF optimiste, chaque fois j'ai envie de dire positive, sans tomber dans la caricature?
1: Alors c'est vrai que c'est difficile de trouver un bon compromis entre réalisme et futur optimiste, mais j'avais pas envie d'écrire forcément une utopie critique. Donc c'est ces utopies qui se révèlent être des dystopies au bout d'un certain temps parce qu'elles ont poussé les curseurs d'idéaux un peu trop loin. Par contre, j'ai l'impression que quand on propose quelque chose d'optimiste aujourd'hui, on est vite taxé de naïveté ou de propos caricaturaux. Et je ne crois pas que ça doive nous empêcher d'écrire des récits qui présentent des futurs désirables, au contraire. Et c'est une idée qui est aussi développée dans le recueil de textes Pour la joie, coordonné par l'autrice Kimis. Je ne sais pas si vous l'avez lu ou si vous en avez entendu parler. C'est aussi une lecture que je conseille.
2: Est-ce que tu peux répéter le nom de l'auteur, moi, qui a un peu glissé sur l'oreille?
1: Donc, c'est un recueil de textes avec plusieurs textes de différentes autrices. Ouais. Et la personne qui a coordonné, elle s'appelle Kiemis.
2: Kiemis. OK.
0: On mettra la référence sur le site de Radio Panique.
1: C'est écrit K-I-Y-E-M-I-S. E-M-I-S.
0: Voilà, pour nos auditeurs qui ont la ref.
2: Ouais, en tout cas, le titre est un peu motivant parce que je pense qu'effectivement, pour tous les gens qui regardent du stand-up en boucle pour essayer de se rajouter du sucre et du sucre sur la réalité actuelle, s'il y a des écrits qui peuvent en fait nous encourager à la joie, je crois que ça sera. Enfin, en tout cas, on va trouver preneur, il me semble, en tout cas.
3: Oui, comme tu as dit, des futurs désirables, c'est ça. C'est bien de se le rappeler qu'il faut se raconter que ça va aller éventuellement.
0: En tout cas, en lisant le livre, j'ai justement trouvé que on tombait absolument pas dans la caricature et la naïveté. Bah, qu'est-ce que ça veut dire? J'en sais rien, mais en tout cas, c'était pas ça.
3: C'est pas un truc qu'on dit pour décrédibiliser le propos des gens, ça?
0: Souvent. Hein.
3: Ouais, c'est pas un truc que les hommes disent souvent pour décrédibiliser le propos d'autres
0: bien
3: personnes.
0: Bien sûr. Mmh. Oui.
3: C'est comme la douceur.
0: Tout à fait.
3: La gentillesse.
2: Oui, en même temps, je vois la vieille femme qui dit « Mais qu'est-ce que t'es naïve, ma pose du 7, toi ?» Du coup, je vois aussi des femmes dire ça.
0: Oui, oui. Amélie, on est toujours là. Hein, tout va bien. Aussi, je me demandais, en lisant le bouquin, si tu t'inscrivais dans cette démarche de ce mouvement littéraire qui s'appelle le solarpunk.
1: Alors, ça dépend quelle définition on prend. J'aborde pas trop la question de l'énergie, par exemple, dans le nouvel équilibre. Mais en tout cas, selon certaines définitions, je crois que je me reconnais complètement dans les démarches solar punk ou hope punk.
0: Je dirais qu'il n'y en a pas qu'une de définition, et c'est même très, très compliqué d'en avoir une seule. Et peut-être tant mieux.
3: Moi, je sais pas ce que c'est, solar punk. Si quelqu'un peut expliquer.
0: Amélie ?
1: Ouais, ben...
3: si t'as envie.
1: Non, mais c'est souvent des récits de science-fiction. On va décrire un monde optimiste, mais c'est souvent axé sur des énergies solaires, renouvelables, d'où le nom solarpunk.
0: Okay. Donc il y a tout un univers aussi autour imagé. Autant donc dans certaines écritures, mais aussi beaucoup dans l'image. Et c'est de là justement que beaucoup de personnes disent ah, ça peut être très très naïf, mais en fait on peut avoir besoin aussi de tout ça, et c'est chouette que beaucoup de choses existent aussi autour de ça, et c'est un mouvement qui se veut aussi optimiste. En effet, tu l'as dit, Amélie, dans comment le monde pourrait exister autrement si on utilisait les ressources et les énergies autrement. Oh bon, oui. C'est résumé de chez résumé.
2: Voilà. C'est vrai que là, il y a de la science-fiction justement plus masculine et plus années 70 à la Blade Runner et tout ça, où il fait toujours nuit et il pleut tout le temps.
0: Exactement.
2: Donc ça doit,
0: c'est
2: certainement
0: ça.
2: Qu'il y a un miroir de ça.
0: Ouais. Et en écrivant cette nouvelle, est-ce que toi, ça t'a mis solaire, je vais dire ça comme ça, ou est-ce que tu t'es dit, ah là là, ça me fait bader d'autant plus?
1: Peut-être
0: que
1: non.
0: Tu bades pas, hein, que tout va bien.
1: Non, comme tout le monde. Non, ça m'a fait plutôt du bien. Donc, c'était des idées, hein, comme je l'ai dit, qui me trottaient dans la tête depuis pas mal de temps. Alors, ça me fait du bien déjà de les coucher sur le papier. Et puis, de pouvoir me projeter dans un futur désirable, du moins à mes yeux, et pas trop irréaliste, j'espère. Ça fait aussi beaucoup de bien.
0: Puis on fait une belle balade aussi dans Skerbeck. Enfin, moi, j'ai trouvé ton écriture très fluide et très agréable à lire. Et en plus, en tant que Skerbeckoise, ben, ça m'a d'autant plus parlé quand on passait dans la grande rue au bois.
1: Merci beaucoup. Mais en fait, j'ai mis Petite rue au bois, qui était, je crois, le nom à l'origine de la rue Godefroy de Vries, qui continue la grande rue au bois derrière la place des Bienfaiteurs. Mmh. Pour l'anecdote.
2: Ah là là, les rêves. C'est vrai, Skerbeckoise.
0: Et bim. Voilà.
2: Et justement, les éditions Lafond, dans cette histoire, tu as dit qu'ils t'avaient aidé à retravailler. Du coup, on va dire les jets que tu avais envoyés pour l'appel en tout cas, et ils ont été d'une bonne influence parce que finalement ils sont venus toucher à des sujets qui t'intéressent, une ville qui connaissent peut-être pas vraiment, une commune qui connaissent pas vraiment. Est-ce qu'ils ont été de bons conseils quand même? Ils ont pas trop voulu dénaturer ce que tu voulais dire?
1: Mais c'est un travail super intéressant, j'ai trouvé, de voir un peu les coulisses de l'écriture d'un livre et ce travail avec les éditrices.
2: Ben ouais.
1: Donc c'est beaucoup de femmes en général qui font ces boulots-là dans le monde de l'édition.
2: Ouais.
1: Et donc j'ai travaillé avec les commentaires du jury qui m'ont aidée, je trouve, à pousser le texte un peu plus loin. Et puis avec les éditrices, très intéressant aussi d'avoir un point de vue professionnel sur voilà comment est-ce qu'on construit une histoire, quelques passages, quelques longueurs qu'il fallait un petit peu raboter, et puis quelques points qu'il fallait un peu plus développer. Non, mais j'ai trouvé ça très intéressant et assez formateur.
2: Super.
0: J'aimerais aussi savoir quel impact tu souhaiterais avoir sur les lectrices.
1: Alors déjà, j'espère faire passer un bon moment de lecture. Et puis, en termes d'impact, susciter la réflexion. Ouais, faire réfléchir aux solutions proposées dans le cadre de ce texte, à la manière dont tout ça s'imbrique dans nos sociétés actuelles.
0: J'avais une question qui révélait beaucoup trop les choses, alors je vais toujours pas la dire.
3: Moi, j'ai une question.
2: Je t'ai bouffé une question, par contre.
3: Blister, tu l'as trouvé comment, ce livre?
0: Ben, écoute, j'étais à la librairie Brin d'Acier pour la cité de Skerbeck. Voilà. Et j'avais envie de lire quelque chose qui fait du bien, quelque chose de positif. Et qui soit de la SF. Donc, je demande à la personne qui était là ce jour-là. Et qui me dit, ah, regarde, il y a ça, et puis en plus, c'est une Skerbeckoise. Et j'ai fait, waouh, ouais, super, et j'ai pris, c'est tout. Voilà. Et franchement, j'ai pas été déçue.
3: Vive les librairies,
2: à fond.
0: Mais bien sûr, voilà, c'est ça. Par rapport à notre mot genèse,
3: genèse.
2: Peut-être que c'est parce qu'on dit génétique aussi que ça embrouille là.
0: Je sais pas, ça m'embrouille, je pense que c'est mon. Je sais pas. Qu'est-ce que je voulais dire? Alia, c'est la protagoniste de ton histoire, la protagoniste principale, en tout cas, et elle recherche ses origines. Parce que ça, vous le saviez pas, vous deux.
3: Non, on le savait
0: voilà.
3: pas. Non.
0: Elle recherche ses
3: on
0: origines.
3: On va lire le livre.
0: Oui. Pourquoi c'est important dans toute cette histoire? Qu'est-ce que ça vient faire là?
1: Alors moi, j'aime beaucoup l'idée de lier des problématiques intimes avec des enjeux globaux. Et c'est ce que fait, par exemple, Ursula K. Le Guin. Si vous aimez la science-fiction, vous avez peut-être déjà lu un de ses livres. Donc, dans pas mal de ses ouvrages de science-fiction, elle fait ça. Et je trouve que ça aide face à des enjeux qui nous dépassent tellement d'avoir une part de conflit intime pour équilibrer l'histoire, remettre en perspective.
2: Tout à fait.
0: Puis dans cette utopie, tout n'est pas complètement utopiste non plus. Il y a des choses qui vont pas forcément bien se passer dans le sens où on n'a pas solution à tout.
1: Oui.
2: Eh ben ouais. Non mais parce que en fait c'est voilà, c'était pas une question, c'est vrai. Donc tu as raison de me répondre comme ça.
4: Et vous savez que Ursula Le Guin, elle était dans la même classe de secondaire que Philippe K. Dick, mais ils se connaissaient pas. Est-ce que c'est pas dingue? Voilà.
3: Je sais pas qui c'est.
4: Ah non, c'est un autre auteur de science-fiction.
3: Ah ok. Mm-mm.
4: Donc c'est un peu les deux grands auteurs de science-fiction qui en fait étaient dans la même école, la même classe, mais qui se connaissaient pas.
1: Super ce fun fact.
4: Ah, quand même.
1: Pas.
4: Tu me. J'espère que tu te fous pas de moi en disant ça. Mais moi je le trouve.
3: Mais
4: bien.
3: Non. Tout à l'heure t'as dit intersectionnalité des luttes et j'ai compris interperfectionnalité des luttes et j'ai trouvé ça pas mal. Je me suis dit que ça ferait du bien aux luttes de pas vouloir être parfaite. Pour rebondir sur ce que tu disais, Pister.
0: Mais oui, tout à fait. Parce qu'en lisant, à un moment. Il y a deux moments où ça m'a fait ça, où je me suis dit, ouais, mais bon, là, quand même, en fait, c'est exagère, en fait, parce que peut-être qu'il faudrait penser à ça, comme si c'était vraiment dans mon esprit. Et puis, bim, il y avait un paragraphe qui répondait à ma question. J'étais, allez, tiens.
4: Ah, c'est ça.
1: Trop bien, ça.
0: Ouais. Et en fait, ça m'a fait vraiment du bien, cet aspect-là, aussi.
4: Tu as eu un effet un peu horoscope, quelque part. Tu réponds aux questions que je me pose. Bon.
0: Et quelles sont tes lectures inspirantes?
1: Mais je pense que j'en ai déjà cité le recueil de textes pour la joie, coordonné par l'autrice Kimi. Les livres d'Ursula K. Le Guin, notamment les romans du cycle de 1. Je pense à La planète d'exil ou La cité des illusions qui m'ont beaucoup plu. Et puis pour de la SF aussi, j'ai lu, donc je suis passée par la foire du livre de Bruxelles fin mars, je crois. Et il y avait, non, c'était, je ne sais plus la date. C'était Audrey Plenet qui a écrit. Un roman aussi très court qui s'appelle Le Rossignol, que j'ai trouvé très bien construit, belle maîtrise, vraiment une chouette autrice.
0: Et ta suite?
1: Et la suite?
0: Ouais, oui, pour toi, au niveau de l'écriture.
1: Ah oui, clairement, la publication d'un premier texte comme ça, ça motive à écrire. Et je trouve que c'est pas toujours facile de trouver le temps, de prendre le temps de le faire. Alors j'ai rejoint une sorte d'atelier d'écriture en janvier qui s'appelle L'Écriture et c'est organisé par la collective dans tous ses états au sein de la librairie Chimère à Bruxelles. Je sais pas si vous connaissez, qui est spécialisée dans la littérature de l'imaginaire, donc tout ce qui est science-fiction, fantasy, fantastique.
4: Tout à fait, avenue de la Couronne.
1: Je leur fais un peu de la pub, mais c'est gratuit. Et on travaille sur nos projets respectifs pendant 2 heures. Et puis, on discute de nos expériences d'écriture. Et on partage des bouts de texte en toute bienveillance. Donc, j'y vais une fois toutes les 2 semaines. Et ça, c'est très chouette.
0: Si vous voulez rencontrer Amélie, vous savez où elle est.
4: Maintenant, non, on sait où te trouver.
1: Tout le monde peut participer. Je trouve que c'est un chouette espace pour écrire.
0: Merci Amélie, vraiment. Et puis on rappelle donc le titre Le Nouvel Équilibre, c'est chez Robert Laffont dans la collection Ailleurs et Demain.
1: Merci beaucoup.
3: Merci.
0: Bonne soirée.
4: Bonne soirée.
1: Merci, bonne soirée.

0: bonsaï.
1: C'était Hot Knife de Fiona Apple. Il n'y a pas si longtemps, je ne savais pas qu'elle existait, Fiona Apple. Et en fait, elle a l'air super. Elle a l'air vraiment super.
0: Elle a l'air géniale.
1: C'est une outsider, comme plein d'autres meufs, comme Sinead O'Connor, qui aurait pu devenir une star de la pop. Et puis qui a dit, non, je vais plutôt faire mon truc bizarre là. Et vous allez tous bien aller vous faire foutre avec vos injonctions. Et je connais cette chanson parce que moi, le lundi soir, je chante dans une chorale. On s'appelle Les Gens. Des fois, on fait des concerts. Et je conseille à tous les gens qui ont envie de le faire, de parfois chanter ensemble avec d'autres gens, parce que c'est possible et que ça rend la vie plus douce et le corps aussi un peu. Ouais, chanter, c'est cool.
0: Bah, tu me fais une superbe transition pour la suite, Margot. Oui, c'est trop cool. Du coup, voilà, en fait, quand j'ai eu Genèse, j'aurais pu vous faire croire quoi, que ça m'a fait immédiatement penser à la naissance et à ces universels qui nous relient tous, êtres humains, à travers cette nécessité d'endormir le bébé qui a faim. Hein, qui ne veut pas dormir ou qui tout simplement fait vibrer sa présence dans ce monde beaucoup trop immense pour lui. Et puis, c'est comme ça que tout naturellement le thème des berceuses à travers le monde m'est venu. J'aurais pu vous faire croire aussi que c'est la date du 1er avril et c'est là que vous voyez que cette chronique date du mois passé. et tant pis. Et donc, le 1er avril, c'est l'anniversaire de feu ma grand-mère qui m'a transportée vers le monde merveilleux de l'enfance et que l'hommage était incontournable. Eh ben, pas du tout. Vraiment pas du tout. C'est parce que je suis tombée par hasard sur ce morceau qui a eu son heure de gloire pour des raisons un peu bas de plafond, et peut-être vous allez le reconnaître, mais qui, en fait, m'a mis dans une joie pure et sincère. Et donc, en fait, comme on est dans la joie, en plus, grâce à l'interview précédente, ça tombe bien, pour pas mal de jours. Et donc, comme j'ai un rapport complètement obsessionnel à la musique, je l'ai écouté, je pense, à peu près 2500 fois depuis le mois passé, et je vous fais écouter, vous devriez la reconnaître.

0: Alors, vous aurez peut-être reconnu le chanteur Bobby McFerrin et du coup accompagné du maître violoncelliste Yo-Yo Ma de la berceuse Hush Little Baby. Et donc en fait, c'est un grand classique de l'endormissement anglo-saxon et ça a une provenance présumée des États-Unis parce que le papa propose au bébé de lui acheter un mockingbird, donc littéralement un oiseau moqueur dont l'espèce est originaire du continent américain. Indice. Naturaliste qui nous écoutait, corrigez si Wikipédia se trompe. Et du coup, aux anti-américanistes primaires, ne rétorquez pas que tout ce qu'ils trouvent pour calmer le bébé, c'est de leur acheter des trucs. Mais revenons du coup à notre futur mouton. On remarquera que le verbe to hush en anglais n'a pas sa traduction littérale en français. Hein, on ne dit pas un enfant tais-toi pour l'endormir. Ça ne va pas. Et puis, ça a moins de vertus calmantes. Et puis, calme-toi. C'est pas mal, mais c'est pas vraiment la traduction. Donc en fait, le plus proche serait finalement la consonne finale qu'on répète dans l'intention de calmer. Chut, chut. En gros, c'est ça, hush. En tout cas, la version de Bobby et Yo-Yo, qui sont devenus mes potes depuis cette année, est beaucoup plus sautillante que calmante, ce qui lui a sûrement valu sa vente pour la pub de... Et vous avez pas reconnu la pub de... C'est 13 années 80. C'était la pub de la Twingo. Et en effet, plutôt qu'une berceuse, on verrait bien une petite voiture qui saute comme ça sur le chemin d'un côté.
1: C'est pas très endormant.
0: C'est pas très endormant. Mais en tout cas, je vous conseille de l'écoute de tout l'album. Notre Bobby McFerrin et Yo-Yo Ma, ça vaut grave des points. C'est un peu le tube accrocheur, mais en fait, tout le reste est vraiment très beau. Et puis du coup, là, quand même, je me suis dit que les berceuses, allez, c'était quand même un sujet cool, et que ça faisait surtout partie des rares produits culturels bio, cultivés, ressemés par pure transmission orale. Et puis que, quitte à vous parler de mon nouveau tube, je pourrais aussi placer le dernier morceau qui finira ce papier, mais patience. Du coup, c'est parti pour la balade, le long de laquelle je suis rapidement tombée sur le site, sur quel site, je me suis perdue dans ma feuille, j'arrive, sur le site mamalisa.com, qui est un site anglophone, qui inventorie des dizaines et des dizaines de chansons à travers le monde, avec texte en langue originale, traduit et ou enregistrement et ou vidéo. Donc il y a un onglet qui est consacré aux berceuses, et une autre par exemple à des reprises de la même chanson dans 42 000 langues. Donc il est super ce site, allez le voir. Et c'est pas juste une malade, c'est carrément une carte de rando au 25 millième. Donc merci, merci à tous ces faiseurs de sites d'avoir utilisé la magie d'Internet pour partager ce répertoire merveilleux, plutôt que des vidéos d'animaux qui se pètent la gueule ou des techniques pour changer la forme de son cul. Ça fait plaisir. Donc pour aujourd'hui, j'ai choisi un itinéraire jalonné par le thème « Dors, bébé, dors ». Parce que du coup, sinon tu t'égares dans beaucoup trop de choses. Donc on va tout naturellement commencer par notre groupe ethnique voisin, les Flamands.
2: 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Slaap, kindje, slaap.
0: Alors, chez les Flamands, chez nos colocataires de drapeaux, on berce les enfants en parlant des moutons et de leurs petits pieds blancs et du lait sucré qu'ils boivent. En d'autres termes, tu peux t'endormir tranquille, le bébé, le monde qui t'entoure n'est que calme et douceur. Hein, c'est ça le principe. Puis j'ai découvert que l'Afrique du Sud et le Suriname n'étaient pas les seuls pays néerlandophones, car la Pennsylvanie, état qui juxte l'état de New York, héberge des communautés Amish et Mennonite, les communautés qui ont contourné le rouleau compresseur de la modernité. Et une des bases du néerlandais, le palatin, variété de l'allemand, s'est exportée avec eux. Hein, on se rappelle que quand même la colonisation des États-Unis, c'était les protestants aussi un peu traumatisés par les catholiques et qui allaient en terre pour essayer de vivre autre chose. Et donc le slap, kinche slap, devient schlof, bobeli, schlof. Et du coup, je vous laisse écouter ça. Et bobeli, je trouve que c'est assez mignon pour dire bébé. Bon, voilà.

0: Alors, littéralement, qu'est-ce qu'il raconte? Il raconte « Papa garde les moutons, maman garde les vaches brunes, mais ne reviennent pas avant demain ». Et donc cette histoire fait partie de bien des berceuses, car dans bien des cultures, les parents sont jeunes, donc en âge de travailler, et les berceuses sont alors chantées par des personnes qui gardent les bébés pendant ce temps. Et ça s'appelle la fonction alloparentale. Ça nous rappelle que le projet de garder un bébé en vie pendant ces longues années d'acquisition de l'autonomie est un projet collectif à la base. Du coup, on va pas se priver de l'exotisme de certaines activités de parents, et donc on va écouter une version de Tahiti.
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0: Alors ici, la maman, elle est allée sur le récif et le papa, il est allé dans la vallée pour cueillir du plantain pour le porridge de bébé. Chez les natifs de l'Oklahoma, papa va chercher des carapaces de tortue. Bref, vous pouvez vous balader dans plein de différentes activités de parents. Ça indique pas mal de choses sur les modes de vie. C'est un peu plus rigolo que maman qui est en haut qui fait du gâteau et papa est en bas fait du chocolat. Donc déjà, on sait bien que l'architecture d'intérieur de cette maison, elle est quand même vraiment chelou. Et en plus, faire du chocolat reste tout de même un peu énigmatique. Moi, je trouve qu'on se demande si c'est quand même pas papa qui dit un gros mytho. Tu vois? Genre, maman cuisine, ben oui, moi je fais du chocolat, je suis en bas. On n'y croit pas trop quand même dans cette chanson. En tout cas, du manger, on en parle beaucoup. Souvent, les parents sont partis pour chercher, pour cueillir, pour acheter à manger. Et puis des fois, les parents ramènent des trucs variés, comme au Maroc, où ben, vous allez écouter, puis je vous dis ce que maman, elle va ramener. Ah.

0: Alors ici, la maman, donc, elle va apporter des jeux, des trucs dans une valise et une noix à un canard qui fait « wak, wak, wak ». Cette chanson, elle est interprétée par des femmes de Saint-Josse et je l'ai trouvée sur le site lecordon.be qui émane d'un habitant de Saint-Josse, Pierre Chemin, qui a recueilli plein de chansons, de comptines et d'histoires du quartier entre 79 et 2010, principalement. Et puis, il y a des contrées où on chante au bébé, ce qu'on chante au bébé s'éloigne un peu de notre perception de la douceur. Notamment dans toute la zone caribéenne, Haïti, Saint-Vincent-les-Grenadines et ici Trinidad, où c'est « Dors petit bébé, dors piti popo ». Donc écoutez la mélodie, puis après je vous dis ce que ça raconte.
1: Dodo, piti popo, pas vrai dodo.
0: Alors ici, dors petit bébé, et si tu veux pas dormir, en fait, le jumbi va venir te manger, et puis le soukouillant vient de sucer le sang. Bon, c'est quand même un
2: c'est comme dans Duerme Negrito.
0: Ah, peut-être bien.
2: Ça vient, ouais. C'est la même chanson.
0: C'est la même chanson. On retrouve effectivement des transferts de mélodies, de paroles, de machin. C'est un truc qui, ben, comme c'est oral, ça se déplace autrement, géographiquement, quoi. Les îles caribéennes, elles ont été peuplées de natifs américains jusqu'à l'arrivée des colons français, néerlandais, portugais, espagnols, britanniques, et puis vidées de leur population pour être remplies d'esclaves provenant principalement de l'actuel Bénin, Togo, Ghana. On va y revenir. Du coup, on s'en approche déjà en allant au Burkina, en langue morée. Par la moitié du pays et aussi Niger, Sénégal, Mali, les frontières ayant peu d'influence sur les zones linguistiques, comme on vient de le dire. Et ici, donc, hush, baby, ta maman, elle est au marché, ton papa, il est dans le champ, ils vont te ramener un bonbon, tu vas être super content. Et je vous en, c'est maintenant, ça fait un peu, bon, la routine, quoi, hein, papa est parti, maman va revenir. En tout cas, écoutez la mélodie, parce que, rythmiquement, elle est déjà hyper intéressante, et surtout, vous allez voir comme on va arriver tranquillement à l'autre chanson, et que, c'est aussi le même type de ligne harmonique, on va dire un truc comme ça.

Alors, donc sur cette même ouverture mélodique qu'arrive ma dernière chanson en langue Ewe. Donc super mot pour le Scrabble, grande langue parce que c'est EWE qu'on peut mettre des S et des E en plus. Et ça c'est quand même cool pour le Scrabble. Grande langue de la famille Igbé, base des créoles caribéens. Je vous avais dit qu'on y reviendrait. Donc vous pouvez tendre l'oreille et reconnaître parce que les enchaînements des langues B, vous entendez souvent Gbagbegbo, Gpakpekpo. Et ça les rend un peu vraiment, c'est significatif comme on dit dans leur zone. Cette chanson, elle est interprétée par Feu, la vedette béninoise Gégé Viqué, et elle reprend un peu tout ce qu'on a effleuré jusqu'ici sur les thèmes des berceuses. C'est d'or petit cabri, donc quand même on revient souvent au mouton aussi. Faudra quand même un peu voir si c'est juste la laine ou si ça veut dire quand même autre chose. Est-ce que c'est le lait sucré pour les petits, je ne sais pas. Ton papa n'est pas là, ta maman n'est pas là, mais dis-moi qui t'a frappé et j'irai le frapper pour toi. Alors, avant de l'écouter, j'espère que cette balade dans le monde des berceuses vous a plu. Sous des dehors naïfs et anodins, et donc on revient au terme naïf, où du coup peut-être ce qui est qualifié de naïf est à étudier d'un peu plus près. Ça raconte déjà beaucoup de choses de la culture et du mode de vie de ceux qui les chantent, des contacts entre les langues et des héritages. Et oui, c'est un bel universel à choyer et à transmettre. Et non, ma grand-mère n'était pas du tout liée au monde merveilleux de l'enfance, vraiment pas. Mais chanter était sa manière de rythmer ses journées, de se bercer elle-même dans ce quotidien peu réjouissant, alors avec un certain velours qui me manque un peu. Donc, avec un mois de retard, bon anniversaire, Denise Ferrari.

0: voilà, c'était tout, tout Bovi de Gégé Viquet.
1: Et moi, je vais vous relire un extrait de L'île des sept nuits d'Ève à Lilith, de Louisa Myrial. Juste pour dire que ça fait écho avec le livre qu'on a présenté avant. C'est pour l'avoir, en fait, je l'ai commencé à le lire chez quelqu'un, puis pas fini. Et pour l'avoir, je l'ai commandé directement chez les éditeurs, parce que c'était comme ça seulement que je pouvais l'avoir. Et j'aime bien l'idée de lire un livre d'une petite édition, c'est Édition Parole, qui a été écrit par cette personne qui est pas une star. Enfin, chercher, dénicher des livres comme ça et c'est des petits bijoux dans nos vies, je trouve que c'est chouette. Je vais prendre la page 36, plus ou moins au hasard. J'ai essayé de trouver un passage qui parlait de notre mot genèse, parce que tout ça est extrêmement cohérent. Hein, dans la chanson de Fiona Apple, il y avait le mot genesis, donc voilà. Ah ben les quenouilles, ça rigole pas avec
0: boss,
1: la cohérence.
0: Tu veux dire, mais grave.
1: Donc, page 36. C'était une vieille bâtisse, jolie et incongrue, avec un petit jardinet minuscule et une marquise ombragée. Un moment de blanc, de vide, j'étais entrée par hasard. Dans le hall désert, une grande affiche annonçait une exposition. Eden Jardin, c'était son nom. J'avais pris un billet et sans plus me poser de questions, j'avais commencé la visite. L'exposition, je m'en rendis compte en marchant, réunissait des tableaux et des reproductions de toute époque qui racontaient, détaillaient, évoquaient, critiquaient, interprétaient ou bien raillaient la courte histoire d'Adam et Ève. Ce bref épisode de la Genèse où l'homme passait du néant à la terre. Éden. J'avais souri intérieurement en pensant à Adam, à mon Adam, Adam le preux, mon amoureux. Et puis j'avais pensé aux autres aussi, car avant il y avait eu le bel Adam, Adam le brun, Adam des bois, Adam de la Sierra, Adam le père, Adam l'unique, Adam le vif, Adam le tendre, Adam des yeux, Adam du cœur, Adam des pieds, Adam aux pouces tordus. Combien d'Adam, d'amour, d'amant. Mais je reviens cet après-midi d'avant la nuit et à cette exposition où j'avançais d'Adam en Ève et d'Ève en Adam. J'avais marché longuement, lentement, à travers différentes salles, les différents moments. Si de nombreux tableaux m'étaient connus, si le thème m'était forcément familier, j'en avais jamais ainsi abordé si précisément les étapes, les détails. La promenade dans l'exposition avait un goût étrange, doux, à l'extrême, acide et piquant en même temps, presque amer par moments. Il y avait d'abord cette fulgurante émergence du monde, où mer et rivière, forêt et bête apparaissaient au gré des humeurs divines. Et puis il y avait l'homme nommant les animaux, l'homme marchant dans les jardins, l'homme seul, le regard attristé. L'homme dormant et la femme sortant de son côté, l'homme et la femme côte à côte. Et puis l'homme, la femme, l'arbre, le serpent, le fruit, décliné à l'infini. Et puis le premier basculement, l'émergence d'une conscience, d'une nudité, d'un corps sexué. Après le fruit venait la feuille, le voile pudique, le besoin subit de se cacher, de mentir, de dissimuler, auquel répondait la colère divine et le châtiment. Deuxième basculement, venait alors la coupable désignée, la chute, la fuite, la terre devenait aride, la vie laborieuse, et la première femme enfin nommée Ève, devenant la première mère, et Caïn le premier fils, et Abel le premier mort. Chaque salle traitait d'un ou deux thèmes, avec aussi bien des dessins, des gravures, des peintures, que quelques photos et reproductions de détails, de tableaux, de sculptures et de fresques, comme celle de la chapelle Sixtine ou de la basilique Saint-Marc. Si la majorité des tableaux étaient anciens, on trouvait aussi ça et là quelques œuvres plus récentes, ainsi que des œuvres d'art brut, où le sujet du paradis est encore si souvent évoqué. Les représentations variaient considérablement selon les époques et les artistes, allant du dogme le plus rigide, lourd de morale et de culpabilité, aux discours les plus irrévérencieux, jonglant avec l'allégorie du désir et de la séduction, pour déboucher parfois sur l'érotisme le plus flagrant. Dans la dernière salle, après la chute, après la naissance, après les enfants et les représentations laborieuses de la première famille, si typique de la fin du 19e, il y avait une immense toile, sur toute la longueur du mur. Une seule toile dans toute la salle. Elle faisait bien 5-6 mètres au moins, comme une fresque. On y voyait se dérouler l'histoire dessinée en plusieurs épisodes qui se chevauchaient, se répondaient, de premier plan en arrière-plan. J'avais d'abord cru que c'était l'œuvre d'un artiste contemporain qui avait souhaité reprendre à sa manière l'histoire d'Adam et d'Ève. Mais en regardant mieux, en m'approchant, en déroulant l'histoire, je m'étais trouvé face à un mystère. Au début de la toile, tout commençait à peu près normalement. Il y avait les animaux, les arbres, le paradis. On voyait un homme et une femme sortir de terre. Ils étaient bruns et nus. On les retrouvait un peu plus loin au premier plan. Ils se faisaient face. Il n'y avait entre eux ni arbre, ni pomme, ni serpent, ni tendresse, ni tentation. Ils ne se cachaient pas devant un Dieu coléreux. Ils ne couraient pas tête baissée, accablés sous le poids de leur péché. Ils se faisaient face, tout simplement, le regard sombre. Ils avaient l'air de s'opposer, de s'affronter, de se quereller peut-être même. Jusque-là, cela pouvait passer pour une interprétation de l'histoire. Mais après cette scène, on retrouvait la femme, oui, la même femme, de dos, pourvue de deux ailes pointues. Elle s'envolait, s'éloignant de l'homme et du paradis, le visage en colère. Un peu plus loin, on retrouvait l'homme, seul, agenouillé, la tête dressée, comme une prière. Au-dessus de lui, dans le ciel, un dieu à deux visages sortait sa tête des nuages. D'un côté, il regardait l'homme, semblait l'écouter, peut-être même lui répondre. De l'autre, à l'opposé, il s'adressait à trois anges qui se tenaient debout un peu plus en dessous de lui. Plus loin, comme dans un rêve, on retrouvait ces trois mêmes anges au bord de la mer. Il y avait des pyramides et des dunes de sable. La femme se tenait toute droite sous la mer avec ses ailes ciselées et son visage toujours fermé. Puis on voyait les anges repartir et le tableau se terminait sur une dernière scène. On aurait dit l'enfer. C'était noir et rougeoyant. La femme, tel le Chronos de Goya, tenait un enfant qu'elle dévora à moitié. Et à ses côtés se tenait un ange rouge et menaçant. C'était visiblement pas Adam. J'étais restée un long moment à regarder la toile. De près, en m'arrêtant sur chaque partie, chaque détail, cherchant à décoder de mystérieux événements. De loin aussi à contempler l'ensemble qui commençait dans les teintes vertes et douces du paradis, passait par les lumières crues et jaunes du désert, le bleu troublé de la mer, pour finir par ce rouge sombre, chatoyant, inquiétant de l'enfer. J'étais pleine de questions. Pourquoi cette Ève morbide passait du jardin d'Éden à cet état de monstre dévorant un enfant? Que faisait Adam là-dedans et surtout où et pourquoi disparaissait-il? Qui étaient ces anges? Quel était ce délire d'artiste, cette fantaisie sinistre et cynique autour de la création? Finalement, je m'étais approchée du mur pour lire le carton d'explication et là, j'avais compris. Enfin, j'avais commencé à comprendre. Le tableau s'appelait « Première femme ». Il s'inspirait d'une très ancienne tradition hébraïque de commentaires bibliques. La référence principale en était un manuscrit du Moyen-Âge. Ce texte et la tradition à laquelle il faisait référence s'appuyaient sur quelques incohérences apparemment anodines qui émaillaient le texte de la Genèse. Ainsi, il était écrit que l'homme et la femme avaient été créés en même temps. Puis quelques lignes plus loin, que le premier homme s'ennuyait tout seul. Dieu avait alors décidé de créer un deuxième être à partir du premier, cette femme sortie de la fameuse côte d'Adam. Les commentaires postulaient que ces deux morceaux de texte renvoyaient à deux histoires différentes, dont la première avait été presque totalement effacée, à l'exception de cette phrase et de quelques autres détails minimes et absolument invisibles à des yeux non avertis. Cette première histoire cachée par la deuxième serait celle de la première femme d'Adam, Lilith. Elle foisonnait de détails saugrenus, drôles, terribles, et bien que vieille de plus de 1000 ans, conservait toute la fraîcheur d'un secret jalousement gardé. Cette première femme, Lilith, aurait été, selon l'histoire, créée en même temps que l'homme, Adam. Tous deux auraient été créés de la terre, mais assez rapidement, les deux en étaient venus à se quereller. La première querelle entre le premier homme et la première femme n'était rien de moins, disait le texte médiéval, qu'une querelle d'amants, un désaccord sensuel, érotique, sexuel, une question de position. « Je ne me couche pas au-dessous », disait Lilith, la première femme. Adam, le premier homme, lui répondait « Je ne me couche pas au-dessous, mais au-dessus, car tu es destiné, toi, à être au-dessous de moi, à être au-dessous et moi au-dessus. » À cela, Lilith s'obstinait et renchérissait « Nous sommes tous deux égaux parce que nous sommes tous les deux de la terre. » Puis voyant que la discussion ne menait à rien, elle s'en allait tout simplement. Premier homme, première femme, première dispute, première scène de couple, première rupture. Ainsi Lilith s'en allait, ou plus exactement elle s'envolait, elle prononçait le nom que nul ne doit connaître ni prononcer. Le nom de l'innommable, le nom de Dieu. Prononcer ce nom soulignait les commentaires qui commentaient les commentaires. Prononcer ce nom soulignait les commentaires qui commentaient les commentaires n'était pas si anodin. Prononcer le nom de Dieu, c'était être doté de pouvoir magique, la rendant capable d'affronter presque d'égal à égal le créateur de l'univers. Pouvoir qui illustrait ses ailes qui lui poussaient et grâce auxquelles elle s'envolait. Pendant que Lilith s'éloignait ainsi, Adam, sans plus poser de questions, élevait une prière à son Dieu. « Maître de l'univers, disait-il, la femme que tu m'as donnée m'a quitté. » Dieu chercha-t-il à connaître les motifs du départ de Lilith? Cela, l'histoire ne le disait pas. Par contre, il envoya auprès d'elle trois anges messagers, trois anges portant les noms étranges de Senoï, Saint-Senoï et Semagulogelof. Les trois anges, Senoï, San-Senoï et Semangelof, le trouvèrent en Égypte, au plus profond de la mer, où elle avait trouvé refuge. Ils lui délivrèrent le message de Dieu. Elle devait revenir et reprendre sa place auprès d'Adam. Si elle ne revenait pas, le prix à payer pour sa liberté, son orgueil et son refus de se soumettre serait assez cher. Elle devrait supporter de voir mourir chaque jour, sans fils parmi ses enfants. Ces terribles menaces ne suffirent pas. Lilith refusa de suivre les anges et de revenir auprès d'Adam. Nous te noirons dans la mer, lui lancèrent les anges, pour tenter de la convaincre une dernière fois. La réponse que Lilith fut plus qu'énigmatique. Laissez-moi, leur dit-elle, car je n'ai été créée que pour faire du mal aux nouveau-nés depuis leur naissance jusqu'à l'âge de 8 jours, si c'est un garçon, et depuis leur naissance jusqu'à l'âge de 20 jours, si c'est une fille. L'épilogue de l'histoire n'était pas très réjouissante, Lilith ayant refusé d'obéir au Tout-Puissant et de retourner avec Adam. Elle avait été non seulement condamnée à voir ses enfants mourir par centaines chaque jour, mais elle était devenue démone, dévoreuse d'enfants, et aurait trouvé en enfer un nouveau compagnon, ange déçu, déchu du nom de Satan, disait-on, selon d'autres traditions.
0: Oh, waouh!
1: Oui.
0: Ça envoie du mythe. On oublie quand même souvent de dire que la Genèse est quand même un recueil de mythes à la base. Et qu'on ne veut pas le formuler comme ça, mais c'était quand même les premiers mythes compilés, quoi. C'est... C'est... Voilà.
2: Et on se faisait la réflexion que dans l'émission, on avait eu le mot Genèse et puis le mot mythe.
0: C'est ouais. Ça. Mmh. On pourrait quand même passer au cassoulet, je trouve. À un moment donné,
2: on ne sait pas. Hein. Peut-être qu'à la fin du bouquin... À la fin de l'émission, on pourra piocher un mot là ou là.
0: C'est ça. Puis, mais peut-être dans l'optimisme futur.
2: En tout cas, il est déjà avancé de l'émission.
0: Il est avancé, ouais.
2: Kenou Yasma nous a envoyé pas mal de choses malgré son absence et merci à elle d'être présente de cette manière. Mmh. On va l'écouter. Mmh. Ouais.
3: Il y a un mois, j'ai fait ma première émission en tant que quenouille. Nous avons quenouillé autour du mot pilotage. À la fin de l'émission, on a tiré un nouveau mot au sort pour la prochaine et on a tiré ce mot au sort dans mon bouclet bris de verre. J'étais assez étonnée de voir que le mot était Genèse. Ça fait pas forcément partie de mon univers, de ma représentativité. Mais peut-être que vous allez comprendre, pour ceux qui me connaissent, pourquoi ce mot était là. Le texte était « Les mots comptent ». J'énonce idée. Genèse, aude. Je nomade, gène acide. Génotype, génie, code. Je ne cède. J'aime aussi des j'hallucines, génocides. Les mots comptent. Et on compte les morts.

Les mots ont des racines. Le mot genèse a une racine commune avec le mot génocide, avec tout un tas de mots d'ailleurs, dont le mot généalogique. Alors j'ai retrouvé un autre texte qui comportait ce mot. À même pas 40 ans, je n'ai déjà plus d'ascendant en ligne directe. Après l'élagage précoce, je suis devenu le tronc de mon petit arbre généalogique déraciné. Mes branches fertiles s'abreuvent comme elles peuvent à cette sève trop sèche qui coule encore, colle au corps sous l'écorce. Alors, je porte mes fruits à bout de bras, et pour eux, je porte aussi la charge mémorielle de nos ancêtres, pour que d'autres graines puissent germer demain. Les cendres d'hier sont devenues un engrais puissant pour repousser la peur. Malgré les passés boueux et les exils des terres d'origine, malgré les traumas intergénérationnels et les déshéritages successifs et cumulés, tentez de ne pas oublier l'odeur de l'humus et de reconnaître celle du jasmin. Le rejet, pourtant, avait créé sur ma souche un petit clone de moi, conséquence et dans le même temps source de stress. Je le nourris et il me nuit. Mais je le repique chaque jour pour m'en délester, pour réapprendre à me tenir droite et à chercher la lumière. Le soleil brille et il joue avec les ombres dans mon feuillage. Le vent fait chanter les hêtres dans la danse des feuilles mortes. Et ce chant nostalgique s'accorde au pépiment des oiseaux qui le peuplent. Un peuple lié peut plier mais ne rompt point, ai-je lu quelque part. Mes radicelles ont heureusement fait rhizome depuis longtemps, et mes spores s'accrochent encore doucement aux lianes accueillantes. Aujourd'hui, je suis ce petit arbre généalogique déraciné. Demain, nous serons ensemble une forêt sauvage et chatoyante. Ce texte illustre un peu, en partie, cette réalité et la raison pour laquelle je suis en train de participer à cette émission à distance. Il parle notamment de comment les corps peuvent porter et puis craquer. Alors, c'est des questions qui sont de l'ordre intime, comment on aborde nos propres limites, mais je pense qu'on est très nombreux et nombreuses à être confrontés à ces limites. Alors je mets des mots là-dessus parce que je me dis que peut-être que ça permet à d'autres de déculpabiliser, de ne pas voir ça comme quelque chose de personnel, comme un tort. Et peut-être qu'ensemble, en se reconnaissant dans ces limites, on pourra apprendre à faire.

0: Eh ben, agenda rapide et puis mots.
1: D'accord.
0: L'inverse.
1: On est le 6 mai, dans deux jours, le vendredi 8, au numéro 304 de la rue Haute, dans cet endroit merveilleux où les gens se mélangent, qui s'appelle le Pianoctel et qui mérite d'être rencontré. Il y aura la 11e, 12e scène ouverte de l'autre lieu qu'on organise là. C'est cool, c'est pour tout le monde. C'est 3 minutes par personne pour faire ce que vous voulez et ça fait du bien à l'espoir. C'est comme la science-fiction positive optimiste, mais en real life.
2: Real life.
1: C'est ouverture à 18h, scène à 19h, 19h30 et c'est bien de soutenir cet endroit aussi. Voilà, venez.
0: Je vais relayer les dates qu'Asma nous partage avec le Festival Résistance du 8 au 10 mai à la Vallée, à Molenbeek. Puis il y a aussi, aux mêmes dates, du 8 au 10 mai à l'Abbaye de la Cambre et à l'Hôtel Wouters, le Festival Matrimiel. On mettra les liens
2: en description.
0: Voilà, tout à fait. Et puis le Festival Vin Renaissance du 14 au 25, dont la soirée qu'organise Asma le 20. Non, alors il y a la soirée du vin que Asma organise à l'église du Béguinage, N'être humain, peu importe où. Il me semble qu'il y a une scène ouverte aussi à ce moment-là. Et voilà, moi j'ai rien à partager parce que j'ai un...
2: Moi j'ai une actu avec peut-être 40 ans de retard. Il y a un superbe film sur les Amish de 1987. Et en fait, si vous voulez, je trouve qu'il est... très étonnamment plein de tendresse, alors que c'est une histoire d'amour lambda avec Harrison Ford et la meuf qui joue dans Top Gun.
0: Elle a pas de nom, comme d'hab. Quoi.
2: L'histoire est pas si lambda que ça, et que du coup, c'est une vision extrêmement douce de cette communauté Amish, et je trouve que de la voir en 2026 avec nos yeux modernes et consuméristes et tout ça, c'est encore plus fascinant parce que, voilà. Et du coup, si vous voulez réécouter après la berceuse Schlauf, Bobbily Schlauf qui va avec, vous allez être encore plus ému.
1: Kelly McGillis, elle s'appelle Kelly McGillis.
2: Ouais, voilà. Et qui a fait un coming out. Gloire qui fait partie des rares lesbiennes d'Hollywood. Voilà.
1: C'est Top Gun que t'as dit.
2: Ouais, ah, yes. Ouais, c'est ça.
0: Et il nous reste voilà. 2 minutes.
2: Il nous reste
0: pour
2: 2 minutes.
0: Le mot.
2: Et on tire le mot.
1: Oui. Dans le nouvel équilibre, merci Amélie.
2: Ouais, merci Amélie.
0: Merci Amélie.
2: J'espère qu'on va tomber sur autre chose qu'une conjonction. Cérémonie,
1: c'est cérémonie. Super.
2: Voilà. En avant Ginette.
0: Prochain mot de l'émission des Quenouilles, cérémonie.
1: Le premier mercredi de juin.
2: Premier mercredi de juin qui sera, on ne sait pas à quel jour, mais on peut le trouver assez rapidement. Hop. Premier mercredi de juin, ce sera le 3 juin.
0: Voilà.
2: Voilà. Et donc, cérémonie.
0: Super.
2: Et puis...
0: On remercie tout le monde.
2: Ouais.
1: Ouais.
0: Mais t'allais dire un truc?
2: Non, je voulais remercier Asma beaucoup de nous avoir transmis tout ça à distance. C'était vraiment super.
0: Oui. Plein de bonnes choses, plein de courage.
1: C'était super.
2: Oui. Ouais. Et puis...
0: Merci que nous, Mathilde. Merci que nous, Margot. Merci que nous, Karine.
1: Merci, Blister.
2: Ouais. Je peux remettre j'ai le temps de remettre le générique.
0: Mais ouais,
2: on fait ça.
1: Comme vas-y, fais-toi plaisir.
2: Ouais, allez, bam.
0: Bonne soirée sur Radio Panique.
1: Bisous. Bisous.
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Bonjour à toutes et à tous, samedi 10h, vous êtes à l'écoute du 105.4 à Bruxelles ou du www.radiopanique.org. Vous êtes donc à l'écoute de Soul Driver, l'émission dédiée à la black music sous toutes ses coutures, une émission qui a débuté en hip-hop. Ce matin, ce sera une sélection à base de soul, de reggae, de jazz et de hip-hop. Et on se retrouve dans une petite heure pour la playlist.

Voilà, bientôt 11h et la fin de ce Soul Driver Radio Show pendant lequel nous nous sommes écoutés le ministère amer, Milt Jackson, les Blackbirds, Pat Kelly, John Holt, Bill Evans, Dexter Wanzel, DJ Forma et à l'instant Taillé Phoenix. On se retrouve la semaine prochaine, même jour, samedi, même heure, 10h et même endroit, le 105.4 à Bruxelles ou le www.radiopanique.org. D'ici là, bon week-end à toutes et à tous, et comme d'habitude, avant le jingle, un dernier morceau.

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1: Une autre superbe session pour Modulisme qui décidément n'en finit pas de nous surprendre. La session 138 par Jobina Tinemans, une compositrice qui travaille souvent pour les orchestres mais aussi joue de l'orgue et donc des synthétiseurs modulaires. Voilà donc Jobina Tinemans, session Modulisme 138.
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0: par Jobina Tienemans, compositrice hollandaise. Bien le bonjour chez vous.
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0: 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Tu vois comment on a dit sur son groupe, bateau, sur son baillet. Donc, papa, il y a des habitudes dans le Cameroun, ils ont des années.
1: Le Cameroun, avec ma jeune, mon ami, ma cambolica qui n'a pris celle, c'est Pella et Namoté. Il y a ça la contre-marche, mais plutôt de bois qui contre-marche. Tu vois qu'il faut tout ça la marche normale pour la zone de sa narration. 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
1: 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Okay. Les associations de BNK Institute, Urgence pour l'Amboka, Diaspora 223, donc 243, ils ont aspect les belles dans la fédération.
0: D'accord.
1: Et on va décider qu'il y a une société civile, et ça la rassure ma marche des sociétés civiles et zonéli que ça la ma marche pour poser la casquette politique à ta mon côté. Tout ça donc kaka société civile et qu'on défend l'école.
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1: En fait, Bissotora qui va initiateur en marche à les 25, donc là, tu préparer qui marche à les 25, bah, oh, fallait pas ça la marche les 23, bah, c'est un programme, ça marche la jaune. Mais là, on a qui marche les 25, bah, décidé qu'il va avancer date na bango, parce que on a qui est joué, c'est là qu'il nous s'y. Mais pour te inviter au sala démarche, il y a d'affilié, tu sais, qui est tout trouvé consensus entre Bissot et Congolais, de façon à ce que tout ça la marche égale à la bombe en Bissot. Il y a un marche à les 23, c'est là qui est annulé. Il y a un autre maintenu, on a date à les 25, c'est quoi?
0: Date à les 25, mais tout le monde appelle ici sur ma fiche, mon sou, sur ma marche, mon sou, sur les 30, et puis, on a appelé Carabino.
1: Les 30 ans marche à l'opposition, Bissot en société civile. Nous avons mis à cette place-là parce que Bissot en acteur et société civile, tous la couleur politique, tous les défendre les gars à Congo, drapeau à Congo, tous les gens qui ont défendu les acteurs politiques. Voilà, marche à les 30 ans opposition, ils ont Bissot.
0: Alors, papa, on a un décor, on a marche à les 25, on a un peu organisé au niveau sécurité, niveau, il y a un peu de la wapi, et qu'on a un wapi. 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
1: 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Le niveau sécurité que vous avez organisé, malam, au bas de la bateau, bah, la marche na biso. Na Souka, tu as mis sa narration. Parce que, oh, tout le monde qui est à Bruxelles, bah, tout le monde qui va à Congolais, tu as mis une histoire. Il y a une ligne, bah, la moque à la biso, la ligne, la nationalité, la banque collective et le mwaka. 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
1: 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Marche tout ça, lundi, ça va mon côté. Continuer la action la Bissot parce que Bissot toujours revendiquer génocide bantou. Génocide bantou, c'est que Bazo remplacer Bissot dans quatre mots quand Bissot pour battre bateau, va faire ça la marche. Bissot toujours pour yango, toujours continuer dans mot pour génocide, c'est la portée juridique. Contrairement à slogan, Moussous, Baïla, Bissot, c'est la portée juridique. Vous allez bientôt faire reconnaître le génocide dans Bissot de façon à ce que la décision peut se mener à l'écolo. Donc, bah, tout bas, à la rassurer, ça, le coup, les affaires, mais, tout au souk, à la, on a tête, on continue, bah, action, la biseau, parce que, tout ça, fédération, moi, tout ça, très, très organisé, côté, ma solo, la juridique.
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1: 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Nous avons réagir à chauter.
0: D'accord.
1: Pour tous nos températures, tous nos chimiens, tous organisés pour marcher, nous avons un impact. Et en tout cas, nous avons dit que nous avons décidé si nous avons la marche. toujours réagir par rapport à Bangote, mais toujours penser des réponses pour la jeunesse, la diaspora, ou Bazala qui n'a moi.
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1: Bote, bonjour Fabrice, bonjour à tous les auditeurs.
0: Voilà, tous les bongo na 3fw.radiopanique.org. 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
1: D'accord, voilà, ça c'est deux choses. D'abord, rectification, c'est pas la Finlande, c'est l'Irlande.
0: L'Irlande, merci beaucoup.
1: De Konabiso. Et par rapport à la manifestation, vraiment, pour une fois, les Congolais, on doit vraiment être unis. En Padok, Pisoto, là, Bamoussoussou, ils profitent en fait du drapeau congolais pour essayer de prendre des droits sur notre terre. Vous savez très bien que le projet de nos ennemis, c'est Bahi, ma terre, ma maison. Ils se réapproprient nos terres. Pourquoi? Parce que là-bas, il y a des richesses. Et puis, ils savent que les terres sont fertiles et tout ça. Donc, pendant que nous, les Congolais, on est distraits dans plein de choses, on est divisés, les autres s'organisent. Ils ont fait une manifestation ici, à Bruxelles, dans notre pays, pour, au nom des Congolais, faire des revendications pour se victimiser, etc., etc., etc. On était surpris, on n'a pas réagi comme il fallait, et surtout, on leur a laissé, ici, devant la communauté internationale, devant l'Union européenne, se faire passer pour des Congolais. Mais si on voit très bien que ce ne sont pas des Congolais, parce que nous, on vit en Belgique depuis combien d'années? Depuis des 20 ans, on se connaît tous, les Congolais de Belgique. Et parmi les 1000 personnes, où il n'y avait même pas 1000 personnes, il y avait 500 personnes, il n'y a aucun visage qu'on connaît. C'était incroyable. Mais par contre, Fabrice, hein, et Lokofuna Loba, ça m'a fait tellement de la peine. On a vu des Congolais qui nous ont trahis. On a vu des gens qui se sont battus pour le pays, comme les Boketcho, comme d'autres gens, qui ont donné la crédibilité à ces étrangers de porter le drapeau congolais. Vous savez, si pour te trahir, toi, dans ta maison, il faut montrer qu'on a 4 tiers pour aller aux portes. Et on a vu des Congolais qui ont ouvert la porte à ces gens-là. Et ils savent très très bien, si tu interviews les Boketcho, ils vont te dire, mais tu sais très bien que tu as travaillé avec des gens qui ne sont pas des Congolais. Toi, tu les connais, mais comment tu as pu les laisser mettre le drapeau congolais et mentir aux yeux du monde entier qui sont des Congolais? Ça, c'est la haute trahison pour des intérêts économiques, pour des intérêts non patriotiques. Pour moi, ces gens-là méritent la peine de mort pour haute trahison de la nation congolaise.
0: Tu le sens, Papa Didozo, sentir les Kambo et Loko la balkanisation et bandit, ceux qui te reculent qu'on comprend dans le langue lebi, parce que tout le monde a été, bah, tu vas s'approprier mboka, au Eza ya Bangote, bah, écoutez les malibosso, bah, institution, un vendredi, bah, écoutez ça, la manifestation, bah, y'a mis, bah, l'été, mis ça, tout est, mais bah, y'a plus de 500 personnes. Aux hommes, on a bangonion, surtout, bah, zo gang, filmé et protégé par la police. Trois personnes, au bazala, qui ont un banamboka, au bas, télémi, pendant qu'on défendre, pendant qu'on le baquet, bazaba, congolété. Et on voit comment est-ce que ces trois personnes-là sont encerclées par ces gens-là. Et dans un monde, on a quatre, il y a batouana, bazala, qui, bah, congolais, bande qu'on a bis, on dengo lobby, pe, bazako appuyé. C'est quoi, tolobanin, toloba, que nous avons échoué quelque part. Tolobate, et zali, kaka, qui pilite, nabiso, moutezo, tin, nabiso, to, comme à la banivo, to, comme.
1: Fabrice. Toi et moi, on se connaît depuis longtemps, il faut dire les choses. On a échoué. En fait, ils connaissent les Congolais. Ils savent que les Congolais aussi, on est des fois dans la distraction, on est des fois divisés, et eux, ils profitent de nos faiblesses. Ils nous connaissent, ils ont vécu avec nous, ils nous ont observés, ils nous ont étudiés. Ça fait depuis longtemps, longtemps qu'ils rêvent de prendre une partie de notre territoire. Ils veulent balkaniser notre pays. Ils veulent découper l'État que Dieu nous a envers à Pissibissou. Ils veulent se réapproprier. Ils n'ont pas des richesses chez eux, ils n'ont pas ceci, ils n'ont pas cela, ils n'ont pas des terres arables, ils n'ont pas... Et donc, ils veulent venir prendre ce qu'ils n'ont pas eu depuis longtemps. Clairement, c'est ça leur destin. Maintenant, est-ce qu'on va leur laisser faire? Maintenant, le malheur pour les Congolais, c'est qu'on n'a pas d'associés, on n'a pas d'alliés. On a vu que les Américains ont signé des traités de paix, ils ont fait des sanctions à 2-3 personnes, et il y a quelques jours... Ils viennent de se signer
0: un accord avec le Rwanda.
1: Mais finalement, c'est comment? Donc, on n'a pas des vrais... Les Européens, l'Union Européenne, est timide à prendre des sanctions claires contre le Rwanda et contre le Paul Kagame lui-même, parce qu'en fait, ce n'est pas les Rwandais que moi j'en veux, c'est vraiment les dirigeants rwandais que j'en veux. Donc, on voit que les Européens sont timides, la communauté nationale ne fera pas de sanctions, or qu'on voit comment ils bombardent d'autres pays. On voit tous les millions et les bombes qu'ils ont lancées sur l'Iran. On voit l'investissement des milliards qu'ils ont donné pour l'Ukraine. Mais pour nous, ils font rien du tout. Pourtant, des gens meurent depuis des dizaines d'années. Tout le monde regarde et personne ne fait rien. Et nous, les Congolais, malheureusement, on doit savoir que si Télémi, un jour, on va couper notre pays.
0: Mais
1: C'est pour
0: justement,
1: ça
0: Papa Nangaï,
1: qu'il y
0: toujours
1: a
0: le
1: un
0: bâtiment
1: grand
0: comme.
1: débat. Est-ce qu'on va faire des élections sans une partie du Congo? Si on fait ça, ça veut dire que le pays est coupé. Si jamais deux tiers du Congo votent et un tiers ne vote pas, ça veut dire que ceux-là, ce ne sont pas des Congolais. Donc, ça veut dire qu'on les aura séparés de nous. Et ça, c'est vraiment un piège. On ne peut pas, on ne peut plus, on ne peut plus prendre décision tant que le Congo n'est pas uni.
0: Alors, papa, langage,
1: Et tu
0: justement, les
1: connais.
0: Camerounais, toujours, bah, yangwana, c'est quoi, bah, manifestation, et salama. On fait les manifestations, trobi, bah, jour, il y a férié. 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Mais y a biso, tozo, salango, et c'est qu'à wapi, tozo, mon athée, n'y a surtout, ils aient à ko. Pourquoi ne pas changer? Et là, on y les osang, à biso, toko, kako, ça, la manifestation, un jour de la semaine, qu'on bloquait boulevard de la loi, wana. Bolaliwana na se na kani c'était éco bloqué économie en boka ndenge ba syndicaliste ba sala so bazana po ça ba se faire entendre ba ko kende kana boulevard de la loi wana ba yebi que économie en boka 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Ozobangate, ça fait combien de marches qu'on a fait? Et ça fait combien de solutions que nous avons eues? Aucun. Alors, est-ce qu'il ne faut pas changer de stratégie? Est-ce qu'il ne faut pas commencer à s'adapter aux dates et aux heures d'ouverture de bureaux pour enfin nous faire entendre?
1: Tu as dit quelque chose de très, très, très, très, très près. Tu as dit deux mots que moi j'ai trop aimé. Tu as d'abord dit le sacrifice. Les Congolais, on dit qu'on aime le pays, mais on est prêt à sacrifier quoi? Pas notre temps. Pas notre argent. Et le nerf de la guerre, c'est l'argent et le temps. Si tu n'es pas prêt à donner du temps ou de l'argent, les autres donnent du temps et de l'argent et rien des résultats. Ils gagnent du terrain. C'est ça le problème. Et puis tu as dit le mot syndicaliste. Les syndicalistes ne font pas une manifestation. Tu as vu les gilets jaunes, tous les vendredis étaient là. Pendant 6 mois, ça fait combien de vendredis? Bissot, tu as dit une manifestation et puis après tu l'as. Le 25, il fallait le faire de manière symbolique juste pour lancer un message d'union. Mais après, ça ne peut pas être la seule. Tu sais, je veux qu'on soit fédéré. Donc, il faut qu'on écoute tout le monde. On ne va pas être tous le même avis, mais des fois, il faut céder pour avoir la paix. Entre nous d'abord. Donc, on fait le 25, mais ça ne peut pas être la seule. La première sera le 25 d'une longue lignée. Si on n'arrive pas à faire plusieurs manifestations, et comme tu as dit, structuré à des jours d'ouverture où on dérange, on n'a pas demandé la permission, et même si on n'a pas la permission, il faut oser faire des choses parce qu'à un moment donné, si on veut se sacrifier, il ne faut pas attendre que les gens nous donnent l'autorisation de demander nos droits. Les droits, c'est comme la liberté, on l'arrache. Il faut être prêt à arracher notre liberté. Il faut être prêt à bloquer les rues, à se faire entendre. Et même si la police est contre nous, même s'il y a des menaces, même s'il y a quoi que ce soit, des interdictions, il faut. Pour notre liberté, pour notre dignité, enfreindre ces lois qui nous empêchent de vivre dans la dignité. On est dans un pays soi-disant de liberté, alors utilisons notre liberté. Après, tu étais là, tu vis en Belgique depuis des années, tu as vu la manifestation qu'on a fait, j'ai fait la liaison avec la deuxième question pour BLM.
0: BLM,
1: À
0: bien sûr.
1: l'époque, un homme noir qui était noir américain est mort aux États-Unis. On a manifesté et la première ministre, donc la chef de l'État, avait interdit la
0: Tout à
1: manifestation.
0: fait, je me rappelle.
1: Fabrice, on a là quand même fait, tu étais là parmi les manifestants, on était entre 15 à
0: 20 000
1: 20 000 personnes dans les
0: personnes,
1: rues,
0: je me rappelle.
1: en plein Covid, Fabrice.
0: Tout à fait.
1: On n'a pas eu peur qu'on nous interdise, on a osé le faire. Et il y a eu un impact extraordinaire. Cette fois-ci, c'est un Africain, c'est un Congolais, c'est un gars qui était à côté de nous, qui vit ici en Irlande. Donc, ici, l'Irlande, c'est 1 heure ou 2 heures en avion. Ça veut dire que demain, ça peut arriver à toi, à moi, à ton
0: N'importe qui.
1: cousin, à ton frère, à tes enfants. Est-ce qu'on va accepter ça? Et à ce moment-là, on va commencer à pleurer et à crier.
0: Alors, justement, Papa Nangaï, justement na likambo lobi ya mutuya to cité malamona likambo ya papo babomi na katia mboka Irlande monsieur Sakila je pense qu'il s'appelle Yves Sakila ce qui comme na bosanité babomi pour na likambo yo balobi ayibaki est-ce que le fait de voler permet et donne le droit bato baza to bengi ba ba toi sécurité baza même pas ba policier bah toi sécurité bah qu'on a composé acte c'est que bah zomona mutoazan a insuffisance respiratoire bah zomona mais bah pèse bah honnêtement pouvoir moko boyé y a qu'au longolato y a qu'au TV ainsi de suite et tout ça de deux communauté congolaise tu as dit une chose très importante tout à l'heure tu dis il faut nous fédérer mais nous ne sommes pas fédérés parce que si on était fédérés on est en Europe ça veut dire que même si c'était la communauté congolaise de l'Europe, qui, de Belgique qui allait là-bas, ben ça fait partie de l'Europe. Vous allez comprendre.
1: Exactement.
0: Donc ce qui fait faire que nous avons toute légitimité à Rolobaté, il y a quelque chose qui s'est passé contre nous. Mais légitimité ni nitoza nango parce que nazoyo kamwa ba nungu nungu kune salami manifestation il fallait salama la manifestation a été annulée ni nabiso ambassade nabiso baye mais ils se sont pas montrés directement ils ont juste pris de nom donc ça part dans tous les sens qu'est-ce qu'il faut faire pour que la chose que vous avez fait pour George Floyd toko kapeko salango pona parce que c'est le même cas c'est la même situation à part que ce n'est pas la police ici ce sont des agents.
1: Donc, en fait, ta question est très pertinente et je te remercie pour ça. Donc, on est là pour informer les gens. D'abord, un, ce sont, comme tu l'as dit, même pas des policiers, ce sont des agents de sécurité. Tu sais très bien que moi-même, j'ai une agent de sécurité.
0: Mmh, bien sûr.
1: Les agents n'ont même pas le droit de frapper les gens. Là, ils l'ont frappé, mis par terre, empoigné. Ils étaient à 6-7 personnes sur lui, étouffés. Et tu as vu la violence et la haine qu'ils ont mis à faire ça. Il doit y avoir des sanctions immédiates, des arrestations fermes, exemplaires, pour montrer qu'on ne peut pas. Que ce soit congolais ou un autre être humain, utiliser la violence pour quoi que ce soit. Et encore moins pour un vol. Cette personne-là était quelqu'un qui vivait dans une situation de précarité. Une situation très difficile. Il vivait dans la pauvreté. Il a volé quelque chose qui ne coûtait même pas 5 euros. Mais c'est une blague. Et que ça vaut la peine de le taper, le frapper, l'étouffer et le tuer en public. Rien ne peut justifier la mort atroce et violente d'un frère congolais. Rien du tout. Et puis, tu as dit aussi que les gens de l'ambassade sont venus. En fait, il faut savoir qu'en Irlande, il n'y a pas d'ambassade du Congo.
0: Okay.
1: En fait, l'Irlande dépend de l'ambassade de l'Angleterre. Et je pense que l'ambassadeur du Congo en Angleterre est quand même assez motivé et déterminé de faire des actions. On a pris contact avec lui aujourd'hui. J'étais justement en contact avec les gens du ministère des Affaires étrangères du Congo. Et notamment, et je remercie en tout cas énormément le directeur des Congolais de l'étranger, qui, grâce à l'intermédiaire de l'ancien secrétaire général des affaires étrangères, on s'est mis en relation. Et comme il faut profiter, donc à tous les auditeurs, actuellement, le ministre délégué de la diaspora est en France, parce qu'il a fait les élections de la francophonie, et tout le monde est derrière, pour soutenir la candidate qui est une des filles
0: de l'Umumba. Tout à fait.
1: On la soutient tous. Mais il faut aussi profiter du fait que notre
0: ministre,
1: on s'est battu pour avoir un ministre de la diaspora, il est ici. Il faut que tout le monde l'interpelle. Et là, j'espère que l'ambassadeur du Congo en France nous entend. Il faut absolument qu'on convoque une réunion avec ce ministre et avec la ministre des Affaires étrangères, qui, information aussi que je te donne, est aussi actuellement en France. Donc, c'est-à-dire qu'ils doivent nous recevoir la communauté et ils doivent mettre les moyens pour qu'on descende. Tu sais bien que je fais partie de la délégation qui organise les supporters des Léopards.
0: Tout à fait.
1: Et on a voyagé au Mexique,
0: au
1: Maroc. J'aimerais qu'on nous donne aussi les moyens de prendre un avion avec 500 000 Congolais et on descend en Irlande. Si les frères et les sœurs irlandais ont besoin de renforts, on doit avoir une solidarité et on doit prendre les moyens, même si on n'a pas l'argent du gouvernement, nous-mêmes, par cœur, on doit donner l'impulsion, le courage aux Congolais de l'Irlande de se dire qu'ils ne sont pas tout seuls. Ils ne sont pas tout seuls et s'il faut aller sur place, Fabrice, on ira sur place.
0: Mais justement, tu as dit quelque chose de très important. Voilà pourquoi est-ce que je te dis, et je te dis devant tous les auditeurs, et je prends tous les auditeurs à témoin, en disant que Dido, tu es la personne qui a organisé cette marche, qui est à l'initiative de cette marche contre quand George Floyd a été tué, qui a rassemblé plus de 20 000 personnes, et ici peut-être pas plus. Tu étais à l'initiative de ça. Eh ben alors, comme il y a l'ambassadeur, il y a le ministre, la ministre des Affaires étrangères qui est en France, il y a l'ambassade, il y a le ministre de la diaspora qui est en France. Et toi, tu es un acteur social, un acteur de terrain. Ah ben, Dido, c'est à toi revient cette responsabilité de pouvoir orchestrer la réunion, orchestrer l'organisation et de pouvoir le faire. Nous.
1: Et le pays congolais, il y a pas congolais. Toi, tu viens de dire quelque chose d'historique. Tu as vécu l'histoire avec moi. Tu es ici en Belgique depuis combien de temps? Mais ceux qui tuent les Congolais, c'est les Congolais. Au moins, si Dido a Télémi, la problème, c'est oh, mais pourquoi vous donnez ça à Dido? Oh, pourquoi c'est Dido? Oh, pourquoi Dido? Ce que tu dis, qui est historique, que tout le monde peut vérifier sur Internet, d'autres gens le contestent, d'autres gens sont jaloux ou envieux. Tu comprends, Fabrice? Et le Covid pour ma Bissau est à Bissau. C'est ça le problème, en fait. Mais malgré ça, je ne me découragerai pas. Pas tout seul, parce que si j'ai réussi à faire ça, on était tous ensemble. Si les gens ne sont pas derrière toi, papa Oussa est le côté. Tu peux être avec les meilleures intentions. Si le peuple ne te suit pas, tu ne pourras rien
0: Tout à
1: faire.
0: fait.
1: Donc j'appelle vraiment les gens de bonne volonté, de regarder les compétences des gens. Pas, oh, tu viens de quelle tribu, de quelle famille, oh, tu viens de où. Non, c'est pas important. Est-ce que la personne est compétente pour faire telle ou telle chose? Si elle est compétente, elle a déjà démontré appuyer cette
0: Tout
1: personne-là.
0: à fait.
1: Il est temps maintenant que les Congolais changent de mindset. Il faut qu'on arrive à se transformer. On est à la veille des changements internationaux. Regardez les guerres qui se passent dans le monde. Tout se redistribue. Tout se redistribue. Est-ce que les Congolais, on sera toujours des victimes des autres? Les Américains jouent avec nous. À côté, ils nous aident. Le côté, ils nous aident nos ennemis. Mais ils mettent deux Africains face à face. Mais ils mangent avec les Rwandais
0: Tout
1: et
0: à
1: ils
0: fait.
1: mangent avec les Congolais. C'est ça la réalité. Mais aussi, je veux dire clairement, on n'a même pas le choix. Parce qu'aujourd'hui, l'ancien président nous a tellement affaiblis que militairement, on n'avait que des traîtres et une faiblesse dans notre armée. Donc, c'est-à-dire qu'aujourd'hui, on est tellement affaiblis. Et heureusement que certains militaires ont été des résistants. Malgré les trahisons, on a résisté, on n'a pas encore tout perdu. Parce qu'ils voulaient tout

0: devoir de protéger tous les
1: Tous les
0: Congolais,
1: Congolais
0: peu
1: qui.
0: importe qui se trouvent où dans le monde entier. Ça, c'est un devoir que je me suis donné. Et les gens qui me connaissent, les gens qui savent aller voir sur Internet, Dido Lakama, ChatGPT, Bobetango. Et vous
1: tu n'es pas
0: réponses.
1: Une personne à présenter, en tout cas, Dido Lakama, merci beaucoup. Je ne sais pas si tu as un dernier message à adresser aux auditeurs qui t'écoutent sur www.radiopanique.org ou sur 105.4 Radio Panique, Afrique en un déclic. Si tu as un mot, un message à passer à toute la communauté, on t'écoute.
0: Et le Kounopaksakaka, c'est qu'effectivement, on est loin d'être parfait, effectivement. Mais le changement commence par soi-même. Mm-hmm. Si tu veux que les choses changent, chacun d'entre nous a le devoir d'apporter sa graine de changement, sa brique au changement. Et ne critiquez pas ce que les gens font. Vous aussi dites, moi, je fais ça avec vous. Mmh. Faisons ensemble. Pour tout côté d'esprit à Ubuntu, on est une communauté parce que toi et moi et toi, on forme un.
1: Tout à fait.
0: Si on comprend ça, on aura tout compris. Donc, ce n'est pas trop tard, je vous le promets. Oui, c'est vrai, on est dans une situation difficile. Oui, c'est vrai, on a beaucoup de faiblesses et de défaillances. Oui, c'est vrai, mais il n'est pas trop tard. Si on décide maintenant, toutes les mains, comme un seul peuple, je vous le promets, les Congolais sont capables de grandes choses. Nos ennemis connaissent notre force, notre potentiel, mais ils connaissent nos faiblesses. Et ils jouent sur nos faiblesses. On est trop divisible. On est trop à la recherche de l'individualisme. Mm-hmm. Parce qu'en fait, on veut se valoriser. On nous a tellement écrasés en tant qu'hommes noirs, femmes noires, que des fois, on cherche un peu un. Moi, lui-même, on est boué. Mais ne confondons pas l'ennemi. Et pour ça, apprenons l'histoire. Ce qui nous arrive aujourd'hui au Congolais, ça arrive à d'autres peuples, le Soudan. Regardez les autres pays à côté de nous. Ça leur est arrivé aussi. Donc, il ne faut pas qu'on soit naïf. Ils ne sont pas trop dans l'émotion. Soyons dans l'intelligence et dans le pragmatisme. Mais surtout, dans l'anticipation.
1: En tout cas, merci.
0: On nous tue, on réagit. On ne fait ci, on réagit. Anticipons, organisons-nous. Mettons des choses qui nous dépassent. Ce n'est pas Dido qui compte. C'est ce qu'on va mettre en place qui compte. Pourquoi ? Parce que même si moi, demain, je pars, et Tikala.
1: Et Tikala, tout à fait. Merci beaucoup, Dido Lakama. En tout cas, merci beaucoup. 02-732-0450. Voilà, c'était Dido Lakama. Vous l'avez entendu. Et dans Kanisete, il y a beaucoup de choses qui ont été dites. Tolobi Likamboya marche. Dans Kanisete, Boyo qui fait point de vue naïe en tant qu'acteur et à terrain. Tolobi Likamboya. Il y a Yves Sakila, oh, bah, Bomikuna Namboka. Il y a Irlande, oh, Yaza Congolais. Donc, Boyo qui, Avinaye, Boyo qui Likamalobi. Et c'est un gel pour la bisoto, Zala Bomoko. Et c'est effectivement ce qui est osa bomoko tout l'ongolana nous qui individualisme tous un esprit patriotisme et nakani c'est un qui patriotisme on est en colobaité ah non mon papa j'ai pas le mot 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Toza nangote, l'unité nationale. 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

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Donc, ba puissance c'est comme il qu'on s'affronte n'engal botala ba mboka n'engal ba guerre comme il partout. Ba puissance c'est comme il qu'on s'affronte. Et tozo changer, ordre mondial les ont changé. Alors, nakati ya changement wana. 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
0: 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Oh, nous sommes tous partout dans la vie, et nous sommes en état de droit. Mais quand nous sommes en Azali, je n'ai pas ah, nous sommes en on attend mon sou. Mais en tout cas, na ona koyeba. Na ona komona. Pe na ona ko kanisa. Et c'est que l'été pour nous sommes tous les mêmes. Et c'est que l'été, nous sommes tous les mêmes se sentir congolais. Congolais, nous sommes tous les mêmes se sentir patriotes. Pour nous colonner, pour nous mbokanaye. Et c'est que l'été pour nous être, nous sommes le 25 wana. Aya. Et ça, mon collègue Ferrier, il y a quand à 13h, manifestation, les alliés, tout kei, tout yo kamakambo, tout tambola, pona mboka, pona honneur yamboka, mais peut-être tout renverser, image au tomona kiana, y a balkanisation, bah, on l'ingarosa, pour pas récupérer, tout renverser situation. 02732-0450, on a numéro, on a bisou à téléphone. 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

0: Bonjour à toutes, bonjour à tous. 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Alors aujourd'hui, il est 15h30, c'est l'heure des radiographies sur Radio Panique, comme je l'ai dit. Voilà, nous avons Jean-Paul Alomoy qui nous dépanne à la condition technique aujourd'hui. Il est là tout pimpant. Jean-Paul Alomoy, bonjour Mbotenayo. Jean-Paul Alomoy qui a commencé depuis 14h, il faut avoir de la force et de l'énergie, il faut le faire. Il est là donc, Jean-Paul Alomoy. Jerry Lando qui est bien empêché d'ailleurs, mais ça ne fait rien, mais il est de cœur avec nous. Et puis Kinch qui va intervenir d'ici là au téléphone. Mais avant tout, nous avons, comme je l'ai dit, comme je vais le dire d'ailleurs, nous avons beaucoup de choses à nous dire. Et nous avons aussi dans ce studio le musicien, le chanteur Chibidan. Chibidan, bonjour.
1: Bonjour.
0: Oui. Chibidan qui va nous faire un petit bilan de son projet, de son concert qui a eu lieu à Anvers. Dans quelle salle encore?
1: La salle des Romains.
0: Salle des Romains, oui, Anvers. Et voilà donc Jean-Paul Alomoy. Nous commençons donc, je ne m'écoute difficilement, je ne sais pas si je passe à l'antenne. Donc, mais voilà donc, pour commencer, nous allons donc sur Célia, Rétro Célia, pour bien contenter Roland Mwinga qui nous l'a demandé expressément. Donc nous écoutons Rétro Célia, une composition de Diakiniki, ce que j'ai connu bien longtemps à Kinshasa, mais qui est chanté par Koffi Olomide, le grand Koffi, les grands Mopa. On écoute Rétro Célia.

0: bien sûr, Jean-Paul, ça c'est Koffi Olomide dans, enfin, qui chantait une chanson de Yakini, qui est, nous sommes dans les années 90, où il y a eu Koffi Olomide, bien, Chibidan.
1: Si, il y a eu parce que nous avons un quartier mort dans ma campagne.
0: Ah, ok, donc est-ce que nous avons eu bien?
1: Nous avons eu, en tout cas.
0: Découverte, hein?
1: Les a découvertes pendant.
0: Oui, oui, nous avons eu la fois passée, mais il y a un ami qui nous a dit, Roland. Oui. Qui a dit qu'est-ce que vous ne pouvez pas jouer ça pour moi, puisque c'est un inconditionnel, nous avons pu satisfaire sa demande. Donc ça, c'est Koffi Olomide qui chantait Retro Célia, c'est une composition de Yakini, qui est le boss, comme on l'appelait. Donc voilà, il se passe des choses en Afrique du Sud. Là-bas, on est en train de pourchasser les étrangers, des étrangers, on les pourchasse là-bas. Donc, les Sud-Africains se sont dit, nous sommes là, il y a la misère, il n'y a pas de boulot, il y a tous les maux, donc ce sont les étrangers qui nous causent tous ces maux. Donc nous devons chasser tous les étrangers pour que les Banamboka, Bayoka, bien, est-ce que les Kambwa, Ndenge Zoule Gakuna, et l'Obelioni et Shibida?
1: Non, ça fait mal, ben, de toute façon. Monsieur Petro, en Belgique, ça, moi, lien zali na histoire, il y a ministère, ministre na biso, il y a affaires étrangères, Kenya, na Congo, le bail que, bah que nos cinq assos,
0: Basile,
1: même configuration quoi. Mais bon, voilà, ben finalement c'est les autorités de là-bas qui doivent prendre le devant et dire que voilà, c'est pas ça, les Sud-Africains ont leur place et les étrangers leur place. Donc à quoi sert l'affaire étrangère si le pays n'arrive pas à recevoir les étrangers dans leur pays? Donc voilà.
0: Oui, il y a toujours.
1: Et puis il y a l'ambassade congolaise est là pour aller parler avec le gouvernement sud-africain.
0: Justement sur ce, je voudrais passer un élément avec Jean-Paul. Je voudrais passer un élément qui, parce qu'on a fait un reportage sur, dans la communauté congolaise qui est là-bas là, en Afrique du Sud. Ouais. Comment ils vivent ça? Qu'est-ce qu'ils ont vécu? Donc, Jean-Paul, on écoute donc la communauté congolaise de l'Afrique du Sud. On écoute.
2: Il y avait d'un côté les Sud-Africains et de l'autre les étrangers. Entre les deux, la police pour éviter les affrontements. Les dernières manifestations xénophobes en Afrique du Sud avaient des relents de guerre civile. Et ces images, les immigrés aujourd'hui se les passent en boucle.
3: C'était juste devant. C'était le 24
4: décembre. Nous étions ici. C'était ici.
3: Au coin ici.
2: Juste là, dans le quartier Sunnyside de Pretoria, où habitent beaucoup d'immigrés. Tout est calme aujourd'hui, mais la peur persiste.
3: On s'est senti menacé parce que, en fait, ils réclament que nous prenions leur travail, mais ce qui n'est pas le cas. Vous voyez, nous sommes en train d'entreprendre des petites affaires, quoi. Nous créons des petits emplois. Ça épargne des gens de se déambuler ou peut-être les sœurs de faire la prostitution. Pour avoir une entreprise comme ça, il faut être enregistré. J'ai les taxes que je paye, donc je suis enregistré.
2: Ça fait 10 ans que Debs fait tourner ce petit restaurant qui est devenu.
0: Oui, il y a un petit souci technique. Jean-Paul, on va y revenir. Je crois qu'il y a un petit souci technique. Ça arrive souvent à l'antenne quand on est en direct. Hein, et je crois que c'est parti maintenant. C'est bien parti, oui.
5: C'est que la plupart de nos frères sont intégrés ici en Afrique du Sud. Ils n'ont plus rien dans leur pays d'origine.
2: L'intégration, c'est l'objectif de Serge et de son association. La communauté cherche à se fédérer car elle se sent en danger.
6: Même dans l'air taxi ici, si tu parles les Lingala ou les Swahili, on te dit, this is not a country of foreigner. So, we are very in danger, anytime, anyway.
7: Je m'appelle Jackson, j'ai été menacé.
8: J'ai appelé la police. On m'a répondu, toi, t'es étranger, cours. On ne peut rien faire pour toi. Ils m'ont coupé ici, frappé là, coup de couteau.
2: Jackson a été attaqué par un groupe de 20 personnes. On lui a coupé l'oreille, il n'y a personne pour l'aider.
5: C'est vrai qu'on ne voit pas l'ambassade. Dans toutes ces discussions ici, les attaques xénophobiques, je ne sais même pas si l'ambassade sait qu'il y a eu même un business congolais qui a été attaqué. Ils ne le savent même pas. L'ambassade est dans son... Ils sont dans les quatre murs et ça s'arrête là.
2: Les Congolais se sentent bien seuls et pourtant, ils seraient presque 1 million à vivre en Afrique du Sud. Ce pays moderne au style de vie américain fait figure d'Eldorado, même si les lois d'immigration se durcissent. À l'université de Johannesburg, les chercheurs prévoient des situations de plus en plus compliquées.
9: La route n'est pas facile pour devenir résident permanent en Afrique du Sud. On connaît des gens ici qui attendent depuis des années et qui n'ont toujours pas eu de réponse. Avant, on pouvait venir en Afrique du Sud et postuler sur place pour un visa de travail. Mais ils ont changé cette loi. Maintenant, il vous faut revenir dans votre pays pour faire la demande si vous voulez changer de statut.
2: Les lois sont strictes et les forces de l'ordre décidées à les faire appliquer. Ces femmes congolaises nous confient qu'elles n'ont même pas renouvelé leur visa de peur de se faire expulser. Leurs enfants nés en Afrique du Sud n'ont pas de titre de séjour. Avec la xénophobie, les étrangers sont dénoncés. C'est l'histoire d'Annette qui vit depuis 7 ans à Pretoria. Son mari a été arrêté dans le supermarché où il travaillait. Le couple croyait être en règle, mais ils avaient des faux papiers.
10: Il y a quelqu'un qui connaissait un officier de Home Affairs qui a dit qu'il pouvait aider. C'est par rapport à ça qu'il a eu, qu'il a pu avoir les documents qu'il utilisait, les documents qui suspectent.
11: Mais vous saviez que c'était un faux document?
10: Lui-même, il dit qu'il ne pouvait pas soupçonner que c'était un faux document parce que ça venait de Home Affairs. C'est ça le problème.
2: Victime de corruption, le mari d'Annette a passé une semaine en prison. Il a été libéré, mais la famille a décidé de rentrer au Congo. Pour les étrangers, l'avenir ne présage rien de bon car le maire de Johannesburg a fait de la gestion de l'immigration sa priorité. Dans cette ville de 5 millions d'habitants, Herman Mashaba accuse les immigrés d'alourdir les services sociaux. Il demande au gouvernement de ne plus tolérer les sans-papiers.
12: La ville de Johannesburg ne peut se permettre d'entretenir et de garder des résidents sans-papiers. Si le gouvernement prenait ses responsabilités et s'assurait que tout le monde ici était en règle, on s'occuperait facilement du problème.
2: Les propos du maire jettent de l'huile sur le feu d'un sentiment xénophobe qui flambe régulièrement. La balle est dans le camp du gouvernement. À Pretoria, une femme garde le silence. Et pourtant, elle aurait toutes les raisons de crier haut et fort son désespoir. Elle a retrouvé son fils poignardé en janvier dernier.
13: Il était toujours menacé par ses collègues qui disaient que les étrangers leur piquaient leur boulot. Les choses ont empiré quand il est devenu leur chef. Ils ont dit qu'ils trouveraient un moyen de se débarrasser de lui car il était impensable qu'un étranger vienne leur donner des ordres.
2: Cette mère ne pourra jamais prouver que c'est la xénophobie qui a tué son fils. Mais dans ces communautés, c'est la perception qui est importante. Le sentiment de ne pas être bienvenu au pays de ses rêves.
14: De cette traite.
0: Voilà donc, Jean-Paul, vous avez compris, Chibida,
14: oui.
0: Communauté congolaise qu'on a au Lobinini. Comment tu as perçu ça? Comment ces gens-là qui parlent, qui vous disent ce qu'ils vivent là-bas, ça te fait quoi?
1: Non, ben ça me fait de la peine, quoi. Mais est-ce que ce n'est que la communauté congolaise qui est persécutée ou c'est toute la communauté étrangère?
0: Non, c'est tous les étrangers qui sont persécutés là-bas, mais voilà. Ça c'est un reportage dans la communauté congolaise. Parce que, oui.
1: Mais voilà. Là, moi, pour moi, je crois que ça devient un problème gouvernemental. Ça veut dire que le gouvernement sud-africain doit prendre ce problème au sérieux et c'est à ces gouvernements de résoudre le problème, dans le fond. Mais voilà, c'est un peu incurant d'avoir cette situation-là, de connaître cette situation-là. Bien qu'on n'y ait pas, mais en écoutant les gens qui parlent, ça fait très mal.
0: Ouais. Oui, dans ces gens, évidemment, dans plusieurs pays, on croit toujours que c'est l'étranger qui apporte les difficultés, les étrangers qui piquent le boulot des gens du pays, comme on dit. Voilà. Ce sont des étrangers qui sont à la base de toutes les misères. C'est comme ça. Même ici, ça existe. Il y a des gens qui disent que vous nous prenez et notre pain et nos femmes et tout et tout. Alors, ils deviennent carrément xénophobes. La xénophobie, ils la justifient avec ces éléments-là. Mais est-ce que c'est seulement quand on voit bien l'Afrique du Sud. D'ailleurs, la plupart des pays ont milité pour que l'Afrique du Sud devienne réellement indépendante, pour que les Noirs aient accès à la liberté. Même le Congo. Le Congo a beaucoup participé. Voilà. Vous vous souvenez du grand discours de Mobutu en 1974. D'ailleurs, Jean-Paul, avec toi, on va écouter un extrait du discours de Mobutu de 1974, il faut l'écouter, comment il parlait de l'Afrique du Sud, comment il a milité pour que ces pays-là, pour que ces Noirs-là, deviennent
1: libres.
0: Oui. Est-ce qu'aujourd'hui, est-ce que ces gens-là, Est-ce que la transmission n'a pas été faite pour que ces jeunes-là comprennent que tous ces gens-là ont milité pour qu'ils aient accès à la liberté? C'est ça le problème.
1: Mais certainement
0: vous,
1: non. Certainement
0: vous
1: non.
0: Allez, on va y revenir, mais en attendant, on écoute d'abord comment le président Mobutu à l'époque a vociféré à la tribune des Nations Unies en 1974. On écoute.
11: La situation des territoires portugais et britanniques se prolonge jusqu'en Afrique du Sud. Ce pays est le seul sur cette terre des hommes où les Blancs ont élevé la ségrégation au niveau d'institutions. Et le terme apartheid n'existerait pas dans le langage humain si les Blancs n'étaient pas en Afrique du Sud. Au lieu d'être logique avec eux-mêmes, en laissant les Blancs et les Noirs séparés, chaque groupe se développant de sa manière, les Blancs poussent leur barbarie en exploitant l'homme noir comme du temps de l'esclavagisme suranné. C'est ainsi que grâce à une main-d'œuvre quasi gratuite, 420 000 Noirs extraient à la main les deux tiers de la production mondiale de l'or au profit des Blancs. Et ces Noirs d'Afrique du Sud, n'ayant ni droit de grève, ni droit syndical, ni droit tout court, qui avaient demandé une augmentation dérisoire de leur salaire, tenant compte du cours mondial actuel de l'or, ont été purement, simplement et sauvagement abattus par les autorités sud-africaines. La République sud-africaine nargue l'Organisation des Nations Unies depuis plus de 20 ans sur le problème de la Namibie. Et la chose la plus grave que les racistes sud-africains font actuellement, c'est la balkanisation de ce grand territoire africain. Face à ce complot contre l'Afrique indépendante, trois pays les plus directement visés essayent de coordonner leurs efforts afin d'assurer d'une part leur propre sécurité et d'autre part afin que les pays actuellement occupés soient libérés. J'en profite d'ailleurs pour rendre un vibrant hommage à mes frères Julius Nyerere et Kenneth Kaunda pour leur sagesse et leur détermination à la cause de la libération africaine. La mise en commun de nos moyens dans le cadre d'une conférence tripartite permanente permettra, j'en suis convaincu, la création d'un axe de dissuasion Kinshasa-Lusaka-Dar es Salaam. Tous ceux qui aiment l'Afrique doivent aider la Tanzanie, la Zambie et le Zaïre à assumer leurs responsabilités. Monsieur le Président, le Zaïre s'est associé à plusieurs reprises à d'autres États africains pour convaincre et persuader les racistes de l'Afrique australe de sortir de leur mauvais chemin, notamment par le manifeste de Lusaka. À cette attitude de bonne volonté, il nous a été opposé un mépris total. Aujourd'hui que nous avons la stabilité politique, économique et sociale, nous ne pouvons nous sentir heureux chez nous tant que nos frères d'Angola, de Mozambique, de Zimbabwe, d'Afrique du Sud et de Namibie croient encore sous le joug des colonialistes portugais, des colons britanniques de Rhodésie et des racistes sud-africains. D'ailleurs, le Zaïre est le trait d'union entre plusieurs pays de l'Afrique centrale. Il est entouré de pays francophones, anglophones, lusophones, arabophones. Frantz Fanon ne disait-il pas que l'Afrique a la forme d'un revolver dont la gâchette est placée au Zaïre? En conséquence, c'est un devoir politique impérieux pour le Zaïre que de donner sa contribution matérielle et militaire à tous ces pays voisins qui sont encore assujettis par les colonialistes de tous bords. Aussi, les filles et les fils du Zaïre m'ont-ils chargé de vous dire qu'à partir de maintenant, le Zaïre tout entier est mobilisé pour combattre tous les racistes et colonialistes de l'Afrique australe. S'il faut mettre le doigt sur la gâchette du revolver Afrique de Frantz Fanon, le Zaïre est prêt à prendre toutes ses responsabilités. Tous les pays.
0: Voilà donc, nous sommes en 1974. Ça te fait quoi, Chibina, d'entendre comme ça le président Mobutu défendre l'Afrique? Parce qu'à l'époque, l'Angola n'était pas encore indépendant. Beaucoup de pays n'étaient pas encore indépendants.
1: Voilà.
0: Le président Mobutu prendre la parole et, en ces termes, parler à la tribune des Nations Unies. Ça te fait quoi?
1: Ça fait de lui un leader, quoi. Quelqu'un qui bataillait déjà pour, qui luttait déjà contre les panafricanisme. Donc voilà, c'était un vrai leader. Donc voilà, et quelqu'un qui ne se bat pas que pour le Congo, mais pour toute l'Afrique entière. Voilà.
0: Voilà, alors je me demande aujourd'hui, qu'est-ce qui se passe dans la tête des Sud-Africains, des jeunes Sud-Africains d'aujourd'hui qu'on voit marcher tous les jours? Est-ce qu'ils ne savent pas que pour qu'ils deviennent libres, qu'il y a des Africains qui ont bataillé, qu'il y a des pays qui ont donné de leur pour qu'ils aient accès à la liberté? Est-ce que c'est seulement une mauvaise foi de leur part ou ils ignorent l'histoire?
1: Certainement oui, parce que ce sont ces genres de discours qui doivent être diffusés, comme ça ils comprendront leur liberté avait besoin de la contribution de discours qu'a fait Mobutu pour que les pays en arrivent là, parce que les voix se sont levées par-ci par-là pour que l'Afrique décide finalement son indépendance, quoi. C'est la fin de la ségrégation. Donc,
0: oui, voilà. Et il faut se souvenir que nous étions en 1974 et ce discours sur moi va sortir beaucoup de choses. De l'année qui suivait, l'Angola sera indépendant, donc en 75. Donc, il faut dire que Mobutu, c'est quand même, comme tu as dit, un grand panafricaniste. Qu'on l'aime ou pas, voilà, Mobutu a quand même, d'une manière ou d'une autre, il a influencé la politique mondiale à sa manière, quoi. Donc, beaucoup de pays sont devenus indépendants peu après, et puis voilà. Et plus tard même, l'Afrique du Sud les Noirs sud-africains vont avoir accès à la liberté. Et puis voilà. Mais aujourd'hui, ce que l'on vit là, je sais pas, qu'est-ce qu'il faut faire pour qu'ils comprennent que nous devons nous unir pour défendre la race. Il faut le dire, hein,
1: Voilà, c'est la race africaine africaine qui combat une autre race africaine puisqu'ils ne sont pas le leur. Donc,
0: voilà. Et si tout ça, ils disent que non, c'est eux qui piquent leur boulot, ils viennent piquer leur boulot. Et même leurs femmes, on dit même qu'ils disent même que leurs femmes ne peuvent plus se marier avec les étrangers. Vous comprenez ça?
1: Ça devient karma du racisme, en fait.
0: Voilà.
1: On quitte cette étape de
0: noir contre noir.
1: Voilà, c'est ça.
0: Ben écoute, voilà où nous en étions. Mais on va parler maintenant de Chibidan en tant que tel, en tant qu'artiste. Mais en attendant, nous avons perdu un grand griot qui s'appelait Kuyena Muzita. Vous l'avez connu? Kuyena Muzita Banzadio. Bon, vous allez les découvrir par sa chanson. Jean-Paul, on écoute à partir d'ici la chanson de Kuyena Muzita Banzadio. On écoute.

0: Eh bien, merci Jean-Paul de nous avoir proposé cette chanson de Kuyena Muzita Banzadio. Vous avez connu, Chibina, vous avez
1: non, la chanson? Non, j'ai reconnu la chanson. J'ai reconnu un extrait parce qu'il y avait Franco Luambo-Maked qui a repris ce rythme-là. Donc, ça,
0: oui, en fait, voilà, c'est une chanson populaire, comme on dit, une chanson populaire.
1: Hein. Des années, Zemomogo. De quelle année
0: Ouf, ma mère chante.

0: 10 ans de Papa Wemba que j'avais organisé avec la salle des Roms à Anvers. Donc l'événement a bien eu lieu le 24 avril, tel que je le disais ici sur cette chaîne même, sur cette émission. Donc il y a eu Awilo Longomba qui faisait partie des invités, qui était là. Et il a fait un show terrible et la salle était contente. Et même la salle même m'a dit, même j'ai eu l'occasion de parler avec quelques participants qui sont venus assister au concert, qui m'ont dit qu'ils ont connu des événements rumba, mais jamais tel que nous l'avons fait. L'ambiance, la jeunesse, ils ont vu que voilà, il y avait vraiment de l'énergie, quoi. Donc je suis content d'avoir organisé cet événement, bien que au fait s'il faut que je compte cet événement, c'est tous les événements qui ont eu lieu autour de 10 ans de Papa Wemba. Je dirais que mon événement est je le mettrai 10 sur 10 parce que avec tout ce qu'on a connu, tout ce qu'on a vu sur les réseaux sociaux autour de Papa Wemba, dans son héritage, dans la chaîne. Donc nous, on a fait quelque chose vraiment qui correspond à son nom. Voilà.
1: Mais dis-moi, ton amour par rapport à Papa Wemba, et où tu vois,
0: ça, je l'expliquais déjà une fois dans ton émission, parce que Papa Wemba, c'est mon idole, quoi. Moi j'aimais faire je visais faire ma carrière telle que l'a fait Papa Wemba dans son univers world music. Donc c'est ça.
1: Oui.
0: Et puis après j'ai intégré l'un des groupes de Papa Wemba ici à Bruxelles qui s'appelait Viva Feeling, mais qui n'a pas eu longue vie. Et voilà. Donc
1: Viva Tendance était là, quoi.
0: Viva Tendance était à Paris. Ils allaient à Paris.
1: Oui, oui. Donc, Viva Feeling, Bozagina Banane.
0: On était avec des Antonio, Papillon, oui. C'était géré par Hugo de Bruxelles, Bosco Boblé, et puis on avait des artistes bruxellois, quoi.
1: Alors, revenons au concert. Alors, sur les répertoires, ils ont composé des bandes de Boyemba qui. Papa Wemba, c'était
0: ça. On a fait que le répertoire de Papa Wemba, à part un titre. Puisque l'invité était à Willow Longomba, qui a interprété Show Me the Way de Papa Wemba. Après, il a fait un de ses titres, quoi, Carolina, voilà, qui a cartonné, quoi.
1: Mais pourquoi seulement à Willow? Est-ce qu'il n'y avait pas d'autres? Pourquoi à Willow? Parce que vivre la musique, quand même, bah, musicien, tout bazar, quand même, à Bruxelles, en plus, à Outil Londres, quand même, donc à Yé. Pourquoi Kakaye? Est-ce que Bamissus Baboya Kikoya?
0: Non, c'est pas Kaboya Kikoya, mais bon, je voulais que ce soit lui. C'était un choix personnel. Parce qu'il y en a d'autres qu'on voit, qu'on connaît, qui ont déjà fait ce genre d'événements. Mais Awilo Longomba, c'est un artiste vraiment de renommée internationale. Et je voulais que ce soit lui. Parce qu'il n'a jamais aussi participé dans les événements autour à l'hommage de Papa Wemba. Quand je lui ai appelé, même, il m'a même dit « Ah petit, tu as bien fait de m'avoir appelé. » Parce que les gens m'ont toujours dit « Pourquoi toi tu négliges l'hommage à Papa Wemba pour une fois ?» Je vais le faire. Donc je viens pour une première fois rendre hommage à Papa Wemba. Puisque c'est aussi le 10 ans, en tout cas, c'était un chiffre, un nombre significatif. Voilà.
1: Alors, prestation naïve, là,
0: très bien. Dès qu'il est rentré, il a fait un petit mot autour de Papa Wemba, il a expliqué son parcours auprès de Papa Wemba, et puis une minute de silence. Donc, sa prestation était vraiment à son notaire, quoi, digne de son nom, quoi.
1: Voilà. Alors, au moins, l'organisation, tu étais aussi déjà parce que Zaki.
0: En fait, c'est mon événement, c'est moi qui étais l'organisateur. Voilà.
1: Difficulté ni nous, Zaki. Est-ce que c'était facile? Difficulté ni nous,
0: Zaki. Il n'y a rien de facile quand on est organisateur d'un événement, rien de facile. Donc, j'ai déjà près de 19 artistes pour cet événement. Pas facile de répétition, nanani. Chaque fois qu'il y a répétition, il y a des problèmes. Chacun explique son problème, des absences. Non, c'est pas facile. Déjà, commencer par Willow Longomba lui-même qui venait de l'Angleterre le même jour, il n'a pas pu prendre son
1: train.
0: Son train, le premier train, pour des raisons que je ne vais pas
1: énumérer ici.
0: Oh ouais. Et puis, j'ai dû acheter de nouveau deux tickets pour qu'il prenne son prochain train. Donc, voilà, c'est pas facile, mais finalement, le plus important,
1: c'est que
0: l'événement a eu lieu. Voilà, c'est pas facile. Il n'y a rien d'avoir la casquette d'un producteur, n'est pas facile. Donc, si vous voulez vous mettre là, en tout cas, il faut avoir de. Musclez-vous mentalement. Quoi.
1: Alors, pour conclure la note, avant que l'on puisse arriver à la conclusion, nous allons demander à Jean-Paul de nous balancer.

0: Jean-Paul, on va revenir à cette chanson de Chibida. Donc voilà. Donc alors Chibida, voilà. Tolobi, difficulté organisée qui est maintenant. Prochain projet Nayo. C'est quoi juste ça, le prochain projet?
1: Non, bah projet Ali mais Naro Bandanius Kolobate. Donc quand le projet aura lieu, il y aura un projet qu'on va exécuter. En ce moment, je passerai ici, il y aura des pubs pour en parler, mais pour l'instant, les projets qui se font dans mon ASBL avec mon équipe, ils en ont la coulisse parce qu'il y a des projets qui sont toujours. J'ai toujours eu des projets. Et d'ailleurs, pour info, déjà, pas sur le projet de Papa Wemba, c'est Chibida. En tant qu'artiste, déjà, c'est dimanche, le 24, je suis sur un festival à Moucron. Ouais. À Moucron, ça s'appelle Crack World Market. Donc, je suis.
0: Oui, j'y serai peut-être. Voilà. J'y serai. Voilà. Moucron. Voilà. Alors, Kint, moi, je serai à Moucron avec Chibida, déjà. Donc, voilà. Un petit. Enfin, parce que tu es aux Ananouana, je te reviendrai sur toi, mais il y a Kint qui est avec nous, qui doit réagir, qui veut réagir sur cette histoire de xénophobie en Afrique. Alors, Kint, tu es là?
2: Oui, bonjour Gérard, ça va?
0: Bonjour, bien retour au pays natal. Bon retour, j'allais dire. Bon, voilà, ça c'est pour rire, hein. C'est pour rire, en fait. Voilà, Kint, nous venions de parler de la xénophobie en Afrique du Sud, il se passe des choses là-bas. Donc, on est en train de menacer tous les étrangers qui soient. Alors, qu'est-ce que tu peux en dire, là? Nous avons balancé des éléments ici, de la communauté congolaise là-bas. Nous avons même balancé l'élément du président Mobutu qui a lutté, qui a parlé, qui a dit des choses sur cette Afrique du Sud aujourd'hui, qui oublie tout ça. Alors, qu'est-ce que tu peux en dire, Kint?
2: Bon, d'abord, commencer à saluer nos auditrices et nos auditeurs, toujours fidèles à leur poste. Et voilà, et aussi merci, hein, un grand merci à Jean-Paul Aloma pour son assistance, hein. Voilà, il est là depuis 14 heures.
0: Ah oui, oui, c'est un gars très serviable, hein. Il faut le faire.
2: Féliciter pour ça, ouais.
0: C'est la compénétration même, ouais.
2: Et félicitations à Chibida pour son concert.
0: Merci.
2: Je me souviens, j'avais suivi l'annonce de ce concert, j'étais encore à Kinshasa. Et voilà, il a réalisé. Je vois que c'est un garçon qui est sérieux dans ce qu'il fait. Ouais. Et voilà, il faut l'encourager. S'il le faut, il faudrait toujours faire un peu plus pour lui.
0: Okay.
2: Et voilà, donc, oui, Gérard, j'ai suivi. Et moi, depuis un certain temps, je me pose beaucoup de questions. Je vois tout ce qu'il y a comme tension migratoire et xénophobie en Afrique du Sud. Je me dis, mais qu'est-ce qui se passe en Afrique du Sud? Qu'est-ce qu'il y a? Pourquoi arriver à en arriver là, voilà. Et entre-temps, je me pose aussi la question de savoir comment mieux comprendre cette détresse des migrants. On a écouté ici les interviews, en fait, les documents proposés dans l'émission, diffusés dans l'émission. Qu'est-ce qu'il y a comme détresse de ces gens, de migrants qui sont là sur place? Alors comment comprendre cette détresse face à cette poussée de violence?
0: Oui.
2: On le voit, l'Afrique du Sud traverse une période de forte tension sociale et même économique. Bon, c'est marqué par ces violences qui sont physiques et inadmissibles. On ne peut pas tolérer ça, hein, cette xénophobie comme ça, surtout venant des frères, on va dire comme ça.
0: Pour qui pour lesquels on a lutté, pour lesquels tous les pays ont lutté d'ailleurs.
2: Voilà, justement, en écoutant les discours qui illustrent un peu cette situation. Ça date de plus de 40 ans.
0: Ah ouais.
2: Et comment l'Afrique était rangée derrière ses peuples pour libérer ses peuples, arriver à trouver des compromis, des accords, ou libérer carrément, arriver à libérer ses peuples contre le comment ça s'appelait, l'apartheid.
0: L'apartheid, oui, le régime d'apartheid,
2: voilà.
0: Donc de séparation. Ouais.
2: Voilà, c'est vraiment inadmissible de voir que cette violence vienne encore de ces gens-là et qu'ils ne comprennent pas, qu'ils n'arrivent pas à comprendre aussi. Si c'est pas par manque de communication ou par quelle raison, ils essaient pas de comprendre leurs semblables, voilà, puisqu'ils ont vécu dans presque la même situation. Donc voilà, ici, on va rappeler que la population ciblée, c'est pas seulement des Congolais. Oui, il y a des Congolais, mais il y a aussi beaucoup de Nigériens, par exemple, de Nigeria, Il y a beaucoup de Ghanéens qui sont ciblés, des Zimbabwéens qui sont...
0: C'est tout le monde. C'est les Malawites, les Botswanais, c'est tout le monde, tous les étrangers, quoi. Il n'y a, voilà. a pas d'exception. Donc voilà.
2: Il faudrait dire aussi que ces tensions sont aussi mises en avant par la crise économique et le chômage, qui ont provoqué des tensions carrément diplomatiques sur le continent. Ça, on n'en a pas encore parlé jusque-là dans l'émission, mais il y a des pays qui ont réagi.
0: On a
2: parlé de l'absence de réaction au niveau interne.
0: Sinon, des réactions molles, quoi. J'ai vu une petite réaction de la part de l'ambassadeur, de notre ambassadeur en Afrique du Sud. J'ai vu des réactions du Nigeria. J'ai vu des réactions aussi de la part du Ghana aussi, mais qui n'atteignent pas le niveau, quoi. Qui ne font pas bouger les choses comme il faut, quoi.
1: Qui ne sont pas encore suffisants, quoi.
2: Le Nigeria et le Ghana ont vivement réagi en dénonçant l'intimidation. Tu vois, le fait que c'est organisé en bande des Zoulous avec un décor de film de Chaka Zoulou, tu vois. Ils ont dénoncé ça, tu vois, c'est un peu, comme tu dis, un peu timide. Le fait qu'ils ont organisé aussi, il faut dire quand même, ils sont passés en action, ils ont organisé le vol de rapatriement d'urgence pour leurs ressortissants. Ce qui n'est pas encore fait. Le Congo n'a pas encore fait, alors que le Congo n'est pas si loin de... Tu vois, par exemple, Lubumbashi n'est pas très loin de l'Afrique du Sud. On peut organiser...
0: Et même Kinshasa. Kinshasa, c'est... Oui. C'est un vol pas plus d'une heure, je crois. C'est une heure, je crois, 20.
2: Deux heures encore, il faut compter, je pense.
0: C'est ça, ce n'est pas loin.
2: Voilà. Donc, ici, il faut noter aussi la position du gouvernement sud-africain, qui se retrouve quelque part un peu... qui se met un peu à la défensive, tu vois.
0: Oui.
2: Ils appellent au calme et à la légalité, tu vois, c'est une sorte d'hypocrisie quelque part. Hein,
0: mais oui, parce qu'il y a des élections qui arrivent, il y a des élections qui vont arriver, ouais. Donc ils se disent, si nous allons à l'encontre de nos populations, nous risquons de rater les élections qui viennent. Donc voilà, c'est ça un peu, quoi. Donc il y a toujours un calcul, donc on laisse les gens mourir pour des calculs, pour des intérêts mesquins, quoi. C'est un peu ça, quoi. Mais dis-moi, Kinch, donc...
2: Il y avait un opposant, quand même, qui avait fait une vidéo.
0: Oui, il y en a. Il y en a.
2: Il était clair, il a dit qu'il ne se reconnaît pas dans ce truc, il ne se reconnaît pas dans ces violences. Et il a même demandé aux gens qui votaient pour lui et qui faisaient ça de ne plus voter pour lui puisqu'il n'a pas besoin de leur voix. Voilà. Tu vois, et au moins, lui, il a été clair.
0: Ouais.
2: Je vais revenir sur la position du gouvernement sud-africain qui, quelque part, rappelle, entre-temps, ils appellent au calme au niveau intérieur, mais ils rappellent aussi également aux autres gouvernements africains, aux autres nations africaines qu'ils doivent aider à résoudre l'instabilité régionale qui pousse à l'exode. Tu vois? Donc, ils demandent aux autres gouvernements, surtout de l'Afrique centrale, de pouvoir régler les problèmes dans leur pays pour que leurs ressortissants n'aillent pas chez eux.
0: Mais le problème, Kinch, avant même que tu continues là, mais le problème, c'est qu'ils ne savent pas que les Sud-Africains ils font des grandes affaires dans d'autres pays. Ils sont dans les mines au Congo. Il y a des grandes sociétés au Congo qui sont gérées par des Sud-Africains qui font entrer de l'argent en Afrique du Sud. Donc, s'il y a une compénétration, en fait, parce que nous ne connaissons pas bien les fonds des négociations, les fonds de compénétration qu'il y a entre pays. Ils savent pas trop. Nous, on voit que ce qui est superficiel. On voit, c'est vrai qu'il y a mais le chômage, il y en a partout. Au Congo, il y a du chômage aussi. Au Nigeria, il y a un grand taux de chômage. Au Nigeria, même au Ghana. Donc, le problème est partout. Mais enfin, on dirait qu'il faut peut-être le dire, mais de quelle manière, il faut peut-être manifester, mais de quelle manière, pas en mettant tout sur les dos des étrangers. Et toute la misère. Oui, Chibida. Un instant, Chibida, dis un mot. Chibida, Olomini. Okay.
1: Non, moi, je vous le dis par rapport à ce que tu viens de dire. Si leur gouvernement ont demandé aux autres gouvernements de régler leurs problèmes qui vont empêcher l'exode, c'est-à-dire eux aussi doivent résoudre leurs problèmes de chômage. La raison, c'est ça. C'est ce qui pousse au peuple de réagir contre d'autres ressortissants. Donc,
0: en fait, c'est finalement un cercle vicieux parce qu'ils croient que Ils croient que ces gens-là, on les fait croire peut-être par leur leader qu'en chassant tous les étrangers, tous nos problèmes sont réglés. Alors que ces problèmes n'ont jamais été réglés et ils ne se seront jamais réglés comme ça.
1: Mais cela ne date pas d'aujourd'hui, c'est ça.
0: Mais voilà. C'est ça.
2: Justement, ici, j'ai parlé de l'hypocrisie du gouvernement sud-africain, puisque c'est inadmissible, un pays, un État organisé, tout ça, avec des institutions qui marchent, un État, entre guillemets, démocratique, avec une police et tout ça, laisser des groupes de manifestants organiser des marches comme ça, presque anarchiques, le groupe de manifestants, des civils qui exigent des documents d'identité et qui ciblent des gens, notamment des commerçants, des commerces, tu vois, des commerces tenus par des étrangers, faire les contrôles et tout ça, c'est inadmissible pour un État moderne. Parce qu'on, même dans ton reportage ici, on a parlé de l'État d'un État moderne. Ah, ouais. C'est inadmissible.
0: C'est vraiment...
2: ces actions, c'est ça justement, ces actions-là qui dégénèrent parfois en agression, en pillage, en destruction de biens, tout ça.
0: Oui,
2: ça,
0: ils vont détruire des biens détruits, ils cassent les magasins, ils prennent des trucs, ils prennent des marchandises dans les magasins d'autrui. Donc, et ouais. Je vois parfois des policiers qui ne font rien du tout, qui laissent faire, quoi. Donc, je ne sais pas.
2: Le monsieur va demander l'aide à la police, et la police qui dit que t'es étranger, tu dois courir. Et puis, il se retrouve avec un oreille coupée, là, ça va.
0: Et le plus grave, ce n'est pas prêt de finir, parce que c'est de plus en plus, toutes les villes emboîtent les pas. Surtout à Durban, là-bas, et toutes les villes emboîtent les pas. Donc, ce n'est pas prêt de finir, je ne sais pas.
2: Durban, Gérard, il y a Pretoria, il y a Johannesburg, et bien entendu, Durban. C'est sérieux. Voilà, on peut comprendre que dans un contexte de chômage élevé, que ces gens soient frustrés et tout ça, mais bon, c'est pas la faute aux étrangers non plus.
0: C'est ce que je dis, donc on ne peut pas tout mettre sur
1: les dos des étrangers.
0: C'est voilà. Ça, donc, voilà. Maintenant, voilà, Kintz, donc on va peut-être y revenir, mais en attendant, on écoute encore un petit morceau de Maïcha avec Jean-Paul là qui trône dans la technique là pour souffler un peu. On écoute Maïcha.
2: Pour moi c'est assez comme ça.
0: Ouais, ok, alors voilà avant que je reste avec
1: vous, on aurait dû parler du problème
0: je crois qu'il n'y a plus assez de temps comme il l'a dit. On y reviendra, peut-être que je t'inviterai. Alors Kintui, tu as dit
2: Non, j'ai dit, pour moi, c'était assez comme ça. Donc, c'est des choses qui énervent encore plus. Et essayer d'analyser un peu plus profondément, ça va peut-être...
0: On y reviendra. Ce n'est pas prédéterminé.
2: Oui, voilà. Oui. Donc, je crois que oui, le temps passe aussi. Il est peut-être temps pour moi de dire au revoir à tout, comme j'ai commencé, à nos auditrices, nos auditeurs qui nous écoutent.
0: Oui, allez-y.
2: Donc, comme j'aime bien le dire à Gaël Faïk, à Alicia, donc voilà, maman aimée, papa Bella Bella, papa Mourouku,
0: ancien Bata.
2: Papa Gérard, papa Géré, adore bien ancien Bata, maître Shogun, voilà, papa Lazare, papa Loti, papa Laurent, je suis là, je suis de retour, papa Laurent, on va se voir tantôt. Donc voilà, Gérard.
0: Oui.
2: Non,
0: il n'y a pas de quoi, mais on y reviendra. Alors, Jean-Paul, on écoute un peu de Maïcha avant qu'on conclue avec Chibida. Merci.

0: Merci, merci Jean-Paul. On revient ici sur ce plateau avec Chibidan. Chibidan, alors, Olboyikoloba, prochainement, mais Olobinanga qui était aux Alana Moukron, c'est ça?
1: Moukron, non, pas Chibida, tant qu'artiste seul, pas sur un projet, mais sur mon propre projet, Chibida.
0: Tu seras
1: tant
0: qu'artiste. Oyem Bayo Moko?
1: Non, je ne vais pas chanter seul. Nausana Batou, Obaro Akompanyenga, mais ce n'est pas sur un grand projet tel qu'on l'a fait sur. Le 10 ans de Papa Wemba, ça c'est Chibida seul avec son propre projet.
0: Pour combien? Pour Wemba pendant combien de temps? C'est un concert quoi?
1: C'est un festival.
0: C'est un festival. Et de quelle heure?
1: Je suis sur scène à 18h, donc je vais prester pour 45 minutes.
0: À 18h jusqu'à 18h45.
1: Voilà, c'est ça.
0: Donc, na marché à Moukron,
1: c'est voilà, ça. Donc l'événement s'appelle Crack World Market. Donc, en fait, c'est comme si c'est un.
0: C'est en flamand là?
1: Voilà. Crack World Market, donc marché du monde. Marché du monde, voilà, je suis là.
0: Donc voilà. Donc
1: pas à Moukron, Courtrai.
0: J'allais m'étonner parce que Moukron, c'est.
1: Courtrai, voilà. Courtrai.
0: Moukron, c'est en Wallonie, là.
1: Voilà,
0: Courtrai. Donc voilà, Courtrai, oui, voilà. Ils vont chercher sur internet l'adresse et tout, donc c'est
1: voilà,
0: pas un problème.
1: Il est déjà là.
0: Alors,
1: même sur mes réseaux sociaux, j'ai publié. La pub de Levante, voilà.
0: Oui, avant que Jean-Paul nous propose une chanson, alors est-ce que vous en avez Moya ko kabona lelo, poto kabona pona lelo?
1: Moya ko kabona, c'est juste dire, en tout cas, ceux qui veulent de l'événementiel, ceux qui veulent Chibida, ceux qui veulent me voir continuer dans ce genre d'événements, sur les organisations, et puis voir ma carrière se propulser. En tout cas, allez vous abonner sur mes réseaux sociaux, chaîne YouTube, Instagram, Facebook, TikTok et autres. Donc, avoir une grande communauté, ça a de l'influence sur la réalité aussi. Donc, ça, c'est la meilleure façon de me soutenir. Et puis, n'oubliez pas d'aller écouter en streaming et en téléchargement mon dernier album qui est sorti, qui s'appelle Ailleurs. Voilà.
0: Alors, Jean-Paul, on écoute tout ce que vous nous proposez là-bas en attendant que nous disions au revoir. Mais nous sommes encore là. Jean-Paul, on écoute.

bien fait, Jean-Paul, de nous proposer cette chanson. C'est pour vous dire que combien on a lutté. Voilà, je ne sais pas, je chantais déjà Nelson Mandela, Esclave, cette chanson qui s'intitule Esclave, là. Donc, nous y avons, donc, la lutte a commencé il y a bien longtemps. Les Papouin Bassissiomi et tout le monde, voilà. Donc, il n'y a rien à dire là-dessus. Donc, voilà. Le Congo a beaucoup lutté pour que ce régime, ce système d'apartheid disparaisse. Donc, mais voilà aujourd'hui que comment nos frères nous remercient, comment ce que font nos frères là-bas en Afrique du Sud n'est pas du tout de bon goût. Alors, nous allons dire maintenant au revoir. Sinon, nous saluons Guéma, tous ceux qui nous ont écoutés, les vieux JP Kando qui étaient là à nous écouter, Roland Mwinga qui nous a écoutés avec Célia, Retro Célia, n'est-ce pas? Nous avons aussi Papa Lazare Mboulou qui était là à nous écouter. Il y a Théo Maïla qui était là aussi à nous écouter, n'est-ce pas, Jean-Paul peut-être Nabosani Batou, mais en tout cas, tous ceux qui nous écoutent tous les jours, tous les samedis de 15h30, sentez-vous saluer. Et voilà, Jean-Paul, je termine moi avec cette chanson dans les Macabres qui part d'ici, dans les Macabres et Mangwana qui part toujours de cette souffrance de l'homme noir. On écoute donc Alain Makaba et Sam Mangwana pour terminer. Voilà, c'est parti.

Voilà, donc Alain Makaba et Mangwana, on va y revenir peut-être pour terminer avec ça, mais en attendant, je salue donc Binonios après émission autour qui n'est pas chez Tintin, na chaussée des Louvains, c'est ça, Jean-Paul, la chaussée des Louvains, donc Binonios tous à la Kuna, chez Tintin, vous pouvez s'en attendre, chez Tintin. Je sais de l'ouvrir, bisounours tout écoute en arguna, Bazikoman, Bayamaki Makiadi, Jean-Paul Togozala, donc chez Tintin, tout de suite après l'émission. Donc, on y va, toujours avec Sam Mangwana et Alain Makaba.

0: Il reste une minute, alors, et justement quelque chose que Kinshasa a oublié là. Kinshasa, toi.
1: Non, non. Non, je n'ai rien oublié. J'ai dit, ben là, au Bengi, va toi qui ne chète un thé. A plus, au Bengi, thé, donc, ils sont dans la liste à chète un thé.
0: Non?
1: Chète un thé, thé.
0: Ok.
1: On va pas manger les mapapous là-bas.
0: Yaka, chète un thé, oh, yaka, ma papou, ma pape, c'est Zali, tout
1: Mais
0: et tout,
1: qui va
0: Zali.
1: manger les mapapous? Qui
0: Et
1: va manger les
0: Zali,
1: mapapous? Ils sont au Bengi.
0: yaka, Tozo, c'est la
1: Au
0: Yokuna.
1: Bengi, va y avoir qui tout ça? Nana papa Jerry, tout ça, maka ta mapapou,
0: Na
1: les
0: papa
1: mapapous,
0: Jerry
1: les mapapous,
0: Landou,
1: papa
0: Jerry
1: Jerry,
0: Landou,
1: papa
0: c'est
1: Jerry.
0: Tintin, que vous en avez, papa Jerry Landou, que vous en avez, heureusement, je le bien. Jerry Landou, c'est Tintin, que vous en avez, yaka, yaka, Jerry Landou.
1: Monsieur Togo, Lukandingambote, na naissance. Yo, kende kuna kolo.
0: Ok.
1: Yo, venga te, ma papou, les
0: C'est
1: mapapou.
0: ok, 16h30.

0: Bonjour, Chance.
1: Bonjour.
0: Je t'en prie, assieds-toi.
1: Merci.
0: Bon, on va commencer simplement. Dis-moi, comment tu vas en ce moment ?

0: ça va faire plus d'un an et demi qu'on a débuté cette thérapie ensemble. Mais je sens que t'es toujours rempli de déceptions et de doutes. Qu'est-ce qui te fait aller mieux au quotidien ?
1: C'est vrai que mes nuits sont courtes, la fatigue est toujours présente. Il m'arrive encore d'avoir quelques moments d'absence, mais depuis que j'ai fait sa rencontre, j'ai l'impression que tout va mieux.
0: Sa rencontre ? Mais de qui on parle là ?
2: Lucky! Hey, McCloud, do you want to rock and roll?
3: Sorry, I don't know how to rock and roll. But thanks to my friends in Liège, I do know how to chauboulet.

0: So, yeah, let's do it again.
1: Okay.
2: Elle va quitter.

Michel.

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Bonjour, je m'appelle Chris De Fort et je suis un compositeur, pianiste, improvisateur. Je suis né à Bruges le 30 novembre 1959 et je suis passionné de toujours découvrir de nouvelles choses dans le monde musical et aussi autour.

0: dans le fond, jazz, opéra, contemporain, entre les deux, mon cœur balance.
1: C'est plutôt que j'embrasse toutes ces différentes musiques pleinement, parce que je suis fait par toutes ces musiques-là depuis que je suis né. Donc, c'est vrai que parfois mon cœur balance. Quand j'ai terminé un opéra, j'ai vraiment envie de faire un projet jazz et de nouveau être plus sur scène et jouer. Mais même là, toutes ces influences de ces musiques différentes restent partout. Et je crois que ma personnalité musicale est construite par toutes ces musiques-là. Mmh. Et ce n'est pas un amalgame, c'est vraiment en moi, ancré depuis ma naissance. Je connais vraiment les mondes de l'intérieur, du jazz, mais aussi du classique, du contemporain, aussi de musique baroque. Et quand j'étais adolescent, ben aussi comme musicien de rock, tiens, donc je jouais la basse électrique et de la guitare. Donc oui, je compose et j'improvise avec toutes ces influences-là.

Ben, c'est par après, bien sûr, que je me suis rendu compte de plein de choses. Oui. Mais je suis né dans une famille de musiciens, en fait. Donc, mon père était un pédagogue de musique très, très important en Flandre, en fait. Anton de Fort. Et il a fait, et il faisait aussi des comment on dit ça, des bouquins pour enseigner dans les humanités. Il faisait ça ensemble avec deux autres personnes et c'était assez progressiste pour l'époque. Mais c'était surtout aussi un magnifique musicien qui jouait du piano et surtout il était chef de chœur avec que des chœurs amateurs, mais vraiment il arrivait à un niveau extraordinaire en fait avec des amateurs. On est une famille de 5 enfants. Et donc j'ai 3 frères et une sœur, la petite. Je suis le plus âgé, je suis l'aîné. Et tout le monde a fait de la musique, mais finalement, professionnellement, j'ai juste un frère qui est Bart de Fort, hein, qui est un saxophoniste de jazz vraiment renommé et magnifique. Et j'ai un autre frère qui est juge d'assises. J'ai un autre frère qui est journaliste et qui travaille à l'université, finalement. Mm-hmm. Et une sœur qui est psychologue, psychothérapeute. Mm-hmm. Oui, et ce qui est

0: Bon, j'en parle maintenant parce qu'en fait, on vient d'avoir un concert important à lancer en Belgique, dans le club, de mes deux fils. Un fils qui a fait le main act, et ils sont complètement dans la musique électro, hip-hop, trip-hop. Mais ils sont différents, et donc lui, comme support act, il a demandé son frère, petit frère, et c'est de l'électro aussi, mais avec du visuel et tout. Et donc voilà, et puis Bart, mon frère, qui est saxophoniste, a trois enfants qui sont des musiciens professionnels.
1: Ah oui, donc
0: et donc, oui, la lignée, oui, ça continue. Mm-hmm.
2: Sprint ou marathon?
0: Et donc, depuis que je suis très jeune, j'ai vécu tout ça parce qu'il jouait aussi de l'orgue dans les églises les dimanches, et j'allais avec lui, et très vite, je jouais de la flûte à bec avec lui, en fait, qui m'accompagnait. Et plus tard, il faisait chaque année aussi, dans les parois, un concert de Noël, puis un concert de Pâques avec du Bach, avec du Handel, avec ses chœurs amateurs et un petit orchestre. Et donc, je faisais partie de ça très tôt, en fait. Ouais. Et lui, il a été enseigné par son père. Donc, en fait, cette famille de mon père, de Fort, c'est que l'enseignement et la musique.
1: D'accord, c'est une dynastie, quasiment, de
0: génération
1: en génération.
0: Oui, oui, oui. Et alors, même mon arrière-grand-père... J'ai même des partitions écrites à la main de 1890-95 qui, pour piano solo, tu vois, j'ai redécouvert ça. Et donc, la musique a toujours été présente, mais très en jouant. Donc, d'accord. C'était pas académique du tout. C'est pour ça que je disais peut-être un peu que je suis né dedans, en fait. Et que c'est ancré en moi... Vraiment physiquement, parce que par exemple la flûte à bec, après j'ai étudié la musique ancienne professionnellement, hein. Donc je suis devenu un musicien flûte à bequiste à Anvers, hein, mais donc quand j'avais 17 ans, je suis parti étudier ça au conservatoire.

0: aiguille, hein.
1: Mais j'ai joué ça depuis que je suis très jeune, et en fait, j'avais la chance aussi que les profs que j'ai eus quand j'avais 10 ans, 12 ans, 13 ans, c'était Patrick Père. Il est un peu moins connu, mais c'est quand même quelqu'un qui est très connu en Flandre, justement, côté Bruges, Patrick Père. Il avait son ensemble baroque. C'était mon premier prof de flûte à bec. Et puis très vite après, c'était Bartolt Kuiken, de la famille Kuiken. Et en fait, je me rendais compte aussi, Bartolt Kuiken a exactement 10 ans plus que moi. Ça veut dire, quand il m'a enseigné, il avait 20 ans, il était au conservatoire, et moi j'avais 10 ans. Et mon père avait une école de musique le samedi à Bruges. Et Bartolt est de Bruges, la famille Kuiken est de Bruges, Patrick Père aussi.

0: Technique versus art.
1: J'avais des cours tout de suite avec des vrais musiciens qui sont professionnels. Et d'ailleurs, moi, je préférerais jouer au foot qu'étudier la flûte à bec. Mais voilà, j'allais au cours et puis c'était quand même passionnant. Et surtout, j'apprenais déjà à ce moment-là à l'oreille beaucoup. Par exemple, la flûte à bec, ça existe déjà. En jazz, après, on a le iBook Reels, et avant c'était, comment ça s'appelait, Ebersold Records en jazz, c'est-à-dire qu'il y avait une section rythmique, basse, batterie, piano, qui était enregistrée pour jouer le standard, et c'était vraiment des grands musiciens, genre Ron Carter et tout ça. Donc c'était pour des jeunes, ils pouvaient jouer avec. Et donc, si tu jouais du piano, ben, c'était mono, hein, donc gauche-droite. Et donc, tu enlevais le piano et tu jouais les standards avec une section rythmique avec les meilleurs musiciens. Eh ben, à l'époque, dans les années 70, ça existait déjà pour la musique baroque. D'accord, et donc, moi, je jouais des sonates de Handel et tout ça avec clavecin et viol de gamme préenregistrés. Très vite, je faisais des choses à l'oreille comme ça. J'ai fait l'académie, mais très peu, parce que ça n'allait pas, c'était trop sévère. La prof de piano, je ne vais jamais oublier son nom, c'était même... Écoutez, c'est il y a 60 ans, mais c'est Madame Van Leuffel, quoi. Et c'était vraiment encore avec la latte sur les doigts.
0: Ah oui.
1: Ah oui, oui. Donc moi, après un an, j'ai arrêté. Et heureusement, mon père a commencé cette école de musique pour amateurs, en fait, le samedi. Et c'est comme ça que j'ai continué, mais plutôt en jouant, et puis avec des très bons profs, en fait, qui étaient des jeunes élèves dans des conservatoires et qui avaient besoin de gagner un peu de sous. Et puis... pas du tout, je pensais de devenir musicien, en fait. Je faisais du rock et tout ça. Non, parce que j'avais pas la discipline de solfège et tout ça. Donc, je vais jamais oublier ça non plus. On est à table avec la famille. J'ai 17 ans. Je suis dans la dernière année après janvier. Et soudain, je dis comme ça à mon père, je dis, écoute, j'aimerais bien étudier la musique. Il tombe littéralement de sa chaise, il a dit. Et donc, c'était quelqu'un qui jamais était autoritaire pour me pousser dans une direction. J'ai fait ça, une année de préparation. Et je me souvenais de ce prof, et heureusement, c'était un prof extraordinaire. Et il disait, OK, dictée. Et il jouait les notes, et je les entendais. Je dis, tiens. J'ai découvert que j'avais l'oreille absolue.
0: Oui.
1: Et alors, c'était facile. Mais je ne me rendais pas compte quand j'étais enfant. Et puis, donc, ça a été pour moi un sauvetage pour rattraper. Et donc, en fait, j'ai fait cette année préparatoire qui était très, très sévère. 3 instruments, 12 heures de solfège, chant grégorien. Et tout le monde travaillait jusqu'à 10h30 du soir à l'école même. Et en fait... là, j'ai appris à être discipliné dans le métier qui est la musique. Et après, j'ai dit, OK, je veux faire la flûte à bec, musique baroque. Comme j'étais doué quand j'étais enfant, je l'ai repris. Parce que piano, j'avais pas... Donc, je jouais du piano et de la guitare classique, mais j'avais pas le niveau pour étudier l'instrument. Et même la flûte à bec, je ne le jouais plus. Mais j'ai repris et très vite, c'est venu. Et puis, voilà, j'ai été très sérieux là-dedans. Et je me considère toujours aussi quelqu'un qui a eu beaucoup de chance dans les bonnes périodes, les bons endroits, pour apprendre plein de choses dans la musique, expériencer. Donc, il ne faut pas oublier, je suis allé en 77 alors à Anvers, en plein mouvance musique ancienne. C'était encore... C'était pour la flûte à bec, ben c'était la première génération avec Frans Bruggen. Il y a Arnoncourt, Il y a les frères Keuken, il y a Jos van Emmerseel qui est là, Gustav Leonhard. Donc j'avais, je veux dire, en fait c'était la découverte, c'était la révolution en fait dans la musique. Ça a commencé dans les années 60, mais je veux dire en 70 c'était encore en plein. C'est que maintenant que je peux regarder avec beaucoup de choses de recul. Par exemple, quand j'avais 13-14 ans, il y avait le fameux festival musique ancienne à Bruges, qui était mondialement connu. Donc toutes les stars de la musique ancienne allaient là-bas. Jordi Savall, avec Figueras, qui était la chanteuse, qui, sa femme. Oxford Choir, donc Frans Bruggen, les frères Keuken, Arnon Kou, ils venaient tous là faire des concerts. C'était un festival musique ancienne. Et moi, grâce à mon père de nouveau, qui connaissait les organisateurs, je faisais volontairement, je travaillais pour l'organisation. Oui, j'avais 14 ans, donc qu'est-ce que je faisais? L'après-midi, je préparais toutes les églises, je mettais les chaises, mais moi j'entendais leurs répétitions. C'est incroyable, en fait. Et j'observais aussi, je voyais comment ça fonctionnait. Donc c'est là que je dis, j'ai beaucoup intégré physiquement des choses. Je les ai vécues. Tu vois, il y a beaucoup de compositeurs, musiciens qui touchent à des mondes différents, mais je sens très vite que parfois, ah, mais c'est un classique qui veut un peu utiliser du jazz, mais il ne sent pas vraiment ce que c'est de l'intérieur, de le jouer. Oui, mais surtout de le sentir, le groove, ce que c'est. Et la même chose pour un jazzman qui fait du soudain, ah, je veux prendre des cordes. Mais finalement, c'est pour juste avoir des nappes sur quoi il peut improviser, sans utiliser tous les moyens qu'on peut faire avec des harmoniques, des pits, des, tu vois, les techniques de la musique contemporaine. Et tout ça, j'ai vécu, parce qu'après Anvers, donc j'ai eu mon diplôme après 3 ans, de flûte à bec, et puis je suis resté encore pour l'harmonie, mais j'étais déjà fou du jazz, et j'étais plus au piano, et je faisais des jams le soir dans les cafés. Et de nouveau, mon père, toujours au bon moment, il dit des bonnes décisions, il voyait bien que j'étais fou du jazz, et qu'il dit, écoute, termine quand même ton diplôme musique ancienne, puis tu fais ce que tu veux, on veut. Et je rêvais d'aller aux États-Unis, au fameux école Berkeley, c'est ça que je voulais faire. Il dit, écoute, on va même peut-être aider après, ou on va voir comment on peut te... Mais fais d'abord ton diplôme. Et donc je le fais, et je reste même encore 1 an pour finalement faire le degré supérieur d'harmonie classique. Et parce que j'adorais l'harmonie, et puis le jazz, je faisais moi-même. Et je faisais un stage d'été, et puis toute l'année, je travaillais moi-même, et je jouais dans des cafés, en étudiant la musique baroque, bien sûr.

0: esthétique.
1: Et c'est beau, chez moi par exemple, c'est beau parce que mon père m'a laissé libre, vraiment. C'est étonnant et en même temps pour moi-même, c'est pas tellement étonnant, mais je veux dire, j'étais vraiment baigné dans la musique classique chez moi. Il y avait pas du... C'est moi qui ai découvert le rock vers mes 12 ans, mais en cachette, parce qu'ils aimaient pas cette musique. Et puis le jazz vers 15 ans, 16 ans. Mais mon père me laissait découvrir tout ça. Et donc, finalement, je vois maintenant le résultat avec mes enfants aussi. Bien sûr, ils ont eu l'académie, tout ça, et moi, je les ai suivis un peu. Mais très vite, ils avaient envie de leur ordinateur. Et c'est marrant, il y en a un qui jouait vraiment très très bien batterie, piano, il a tout laissé tomber, c'est que des machines. Maintenant, il reprend live des choses, mais avec des pattes, tu vois, et il joue un peu de clavier. Mais l'autre qui n'a pas fait l'académie commence à étudier maintenant le piano à l'académie pour mélanger avec sa musique électronique. Donc chacun cherche son chemin personnel. Et ce qui est beau aussi, de plus en plus, ben, moi je suis influencé par leur musique aussi.
2: Ah oui.
1: Même dans mon dernier opéra. J'ai même demandé carrément, parfois quand j'entends quelque chose comme un groove, que je dis oui, mais eux, ils sont beaucoup plus au courant de faire un groove d'aujourd'hui dans la musique électro, trip hop ou drum and bass que moi. Et donc, parfois, j'ai déjà demandé, est-ce que tu pourrais pas imaginer et je fais entendre au piano ou j'enregistre sur leur ordinateur vite fait sur des pistes, des choses, et je dis, tu peux faire un groove, mais tu t'imagines que c'est pour un orchestre. Donc, juste ces trois instruments-là. Et, donc, oui, on a déjà travaillé ensemble comme ça aussi.

0: Improvisation. Notation.
1: Et je donnais cours au conservatoire de Bruxelles flamand, néerlandophone, et je donnais composition, arrangement dans la section jazz, mais avec moi c'est large. Mais surtout, je faisais aussi la classe d'improvisation libre. Et ça, c'était ouvert pour les classiques et les jazz ensemble. Et chaque année, j'avais une trentaine d'élèves. Ça, c'était vraiment qui me manque le plus.
2: C'est ce qui te manque le plus.
1: Oui, c'est vraiment apprendre la musique collectivement avec tous ces mondes différents. Bien sûr, ça vient directement de la classe de Gerrit Liszt, parce que comme j'ai été à Liège aussi au conservatoire comme élève, ça a été très marquant pour moi, le conservatoire de Liège.

0: Ben, la démarche était très simple, c'était tout de suite jouer, même si on n'avait jamais improvisé, ou beaucoup, même si on venait du jazz, ou on venait du classique. Et puis après, on analysait ce qu'ils avaient senti, entendu,
1: oui.
0: Est-ce qu'il y avait une forme ou pas, est-ce qu'ils se souvenaient avec quoi ils ont commencé. Et donc, en fait, tu leur apprends, quand ils improvisent, que c'est de la composition instantanée. Et que tu peux être conscient, dès que tu souffles, oui. Ben, ce que ça donne chez l'autre, dans l'espace, et pour le public. Et donc, par rapport à ça, qu'est-ce que je fais, deuxième son ? Tu peux décider beaucoup de choses sur l'instant. Et donc, c'est aussi l'écoute. Savoir aussi s'arrêter, écouter, parfois oublier tout en jouant, mais parfois être très conscient. Oui, il fait ça, je pourrais aller dans le même sens, et donc imiter, mais qui est souvent pas très très intéressant quand quelqu'un fait déjà ta-ta-ta-ta-ta-ta-ta, et l'autre fait ta-ta-ta-ta-ta. Peut-être s'il fait quelque chose de très contraire, mais ça amène à un vide entre les deux où quelqu'un d'autre peut encore ajouter quelque chose. Sinon, oui. On va tous dans la même direction. Et aussi, à partir de l'analyse qu'on fait, c'était des exercices inventés au moment même, après une improvisation. Ah, mais on pourrait travailler ça. Ce cours était aussi pour libérer des choses figées comme ça. Je dis, mais joue alors le début, même si c'est 5 mesures. Et alors, ok, et puis une faute, et puis je dis, ok, c'est bon. Mm-hmm. Et alors je dis, qu'est-ce que tu joues là? Des jazzmen tout de suite. Ah oui, c'est la gamme pentatonique en mi bémol mineur et les classiques. Et tu vois, et alors, il y avait un échange énorme après les mois qui passaient, parce qu'alors les classiques commençaient à utiliser des flattertsung ou des sons crispés sur le violon que les jazzmen étaient là. Ils n'avaient jamais entendu ça. Tu vois, plus dans l'expérimentation du son.

0: La question rétroviseur.
1: Et puis dans cette époque-là, à Bruges, il y a un groupe de Liège qui vient faire un concert dans un living d'un copain. Et c'est André Clénès. Moi, j'étais fou de ce qu'il faisait. Ce quartet, jazz. Et je parlais avec André, et André me dit, mais pourquoi tu ne viens pas à Liège? Donc, j'ai fait mon diplôme de flûte à bec, je l'ai jeté dans le coin, je ne l'ai plus touché, maintenant je le retouche.
2: Oui.
1: Parfois dans les projets musique-théâtre, à 66 ans. Et je suis allé à Liège. C'est l'école la plus progressiste, conservatoire, qui ne s'est plus jamais répétée. Et c'était extraordinaire. Et donc, il y avait des cours d'improvisation libre avec Gareth List, de la composition libre avec Frédéric Jevski. Mais il y avait Jacques Pelzer qui était en ville avec Chet Baker. En fait, c'était le seul conservatoire qui avait déjà des cours de jazz, mais que le samedi. Et c'était Steve Huben qui avait commencé ça là-bas. Il revenait juste de Berkeley, aux États-Unis, et il a ramené des musiciens américains, dont Bill Frisell. Mais il y avait aussi un autre pianiste américain, Dennis Luxon, qui a été longtemps le pianiste de Stan Getz et de Chet Baker. Lui, c'était mon prof de piano jazz, et j'étais son premier élève et son dernier, je crois. C'était un gourou pour moi. Donc je suis tombé de nouveau sur des personnes mais vraiment extraordinaires. Gareth List a été très important pour moi aussi dans l'improvisation libre. Et une autre personne qui a été peut-être même le plus important sur toute la langue de ma vie, comme compositeur, c'est Philippe Boussmans, Fifi, comme on l'appelait. Il est devenu un ami très proche.
2: Oui.
1: Et voilà. Il n'a jamais été un prof de moi, mais en fait, on était vraiment très très proche sur la notion comment composer, comment vivre la musique. Il y avait une entente énorme sur le plan créatif aussi. Et on rigolait énormément avec le métier de compositeur. Et donc il m'a toujours soutenu aussi, c'est ça surtout. C'était un peu mon père artistique en fait, qui me donnait de la confiance.

0: création. L'interprétation.
1: J'ai toujours composé dans ma vie, depuis que j'ai 16 ans. Avec un petit orchestre de batterie, trompette, saxophone, guitare, piano électrique. Et donc moi je jouais là-dedans, mais j'écrivais pour eux aussi. Et j'avais 16 ans, et j'écrivais toute une messe en fait. Et je n'ai jamais arrêté d'écrire. Donc même quand j'étudiais la musique baroque, ben en fait je faisais déjà du jazz, donc j'écrivais. En fait moi j'ai appris beaucoup en faisant les choses.

0: donc, je fais toujours ça maintenant avec mes opéras. Il y a toujours ce mélange des deux mondes. Donc, en fait, ça continue. Non, mais je veux dire mon dernier opéra, mais c'est passionnant. Mais chaque, il y avait un quatuor jazz, hein, le dernier opéra de Time of Our Singing, et mon premier, The Woman Who Opened Two Doors, était aussi jazzman classique. Et donc, il y a 20 ans entre, ben, aux premières répétitions, les mêmes problèmes restent. Que les jazzmen ont difficile avec le chef d'orchestre, que les classiques, ils ont difficile avec être en, dans un groove, où je leur demande d'improviser un petit peu avec 5 notes, mais c'est écrit irrégulier, jamais dans le même ordre.
1: Oui.
0: Après 2 répétitions, ils font ta-da-di-da-da-da, ta-da-di-da-da-da. Je dis non, non, non. Ta-da-ti-da-ta-ta-ta-ta-ta-ta-ti. Et ils le font, mais il faut chaque fois le répéter, sinon ils retombent dans leur
1: habitude. En fait, oui.
0: Moi, j'utilise les points forts et je leur fais découvrir des choses, mais je ne vais pas demander un classique, justement, d'improviser sur des accords, comme un jazzman, tu vas les limiter, ça va sonner limité. Et la même chose, le jazzman, je ne vais pas leur demander de tous les soirs jouer exactement, si, les mêmes notes, mais pas en détail comme pour un classique. Quand je demande à un clarinettiste, tu attaques sforzando, puis triple piano, puis crescendo avec un ré aigu. Il va faire ça parfaitement tous les soirs. Et c'est aussi un atout, c'est magnifique. Une anecdote. Mais justement, Jeroen van Herzele, un magnifique saxophoniste, ami depuis très longue date. C'est un des 10 musiciens jazz dans mon premier opéra, The Woman Who Walked Into Doors, mm-hmm. qui a été créé au Aldous Carbeck par la Monnaie en 2001. Répétition, et c'est, les jazzmen étaient Pierre Bernard, Michel Massot, Laurent Blondio et donc Jeroen van Herzele au saxophone. Et il y a Patrick Davin et qui demande au jazzmen tout le temps moins fort, moins fort, moins fort. Et finalement, Jeroen, il dit non, moins fort. Et Jeroen, finalement, il joue, et la note ne sort même pas. Et son souffle est plus fort que les cordes. Et il faut prendre ça vraiment avec beaucoup d'humour, parce que finalement, on s'arrange. Hein. Dans ce cas spécifique, tu demandes un peu aux cordes de jouer plus fort à cet endroit-là. Et voilà, Jeroen fait des efforts encore plus, et puis finalement, cette note est là aussi. Et puis, voilà, il est un peu plus fort. Ben, il est plus fort à ce moment-là. Donc, tout le monde doit... Moi, je suis aussi quelqu'un qui... J'adore quand c'est dans l'entente et pas dans une friction ou tension. Oui. Tu vois, des gens qui ont besoin de ça pour créer, mais moi, c'est le contraire. Et c'est comprendre et apprendre des mondes différents, en fait.
1: Oui,
0: et prendre
1: ça.
0: Les points forts et les mettre ensemble.

0: coup de poing.
1: J'étais tellement dans des mondes différents à Liège. Donc, musique contemporaine, il y avait des gens comme, j'oublie son nom maintenant, le compositeur hollandais qui était là tout le temps. Un des premiers qui faisait aussi de Staat. Et puis Louis Andriessen.
2: Ouais. Oui.
1: Ben, il venait remplacer Frédéric Jefsky. Il y avait Bora Bergman. Il y avait Anthony Braxton qui passait. C'était donc le côté contemporain. Il y avait Henri Pousseur, bien sûr, comme directeur. Il y avait des programmes sur Chelsea, tout ça. Donc, moi, j'ai découvert tout ça. Mais en ville, c'était vraiment Chet Baker qui était là souvent. Mm-hmm. Parce que c'était un copain de Jacques Pelzer. Ils jouaient ensemble. Donc, on jouait avec ces gens-là aussi, des standards. Et donc, j'écrivais. Ben, à un moment, je ne savais plus où j'étais comme musicien, en fait. Qu'est-ce que j'ai envie de faire pour m'exprimer, en fait? J'étais très... Avant d'aller chez Gareth List, je trouvais ça n'importe quoi, hein, l'improvisation libre.
2: Oui.
1: J'étais dans les standards. Et je jouais. Et un jour, Gareth m'a demandé de faire un stage avec lui. Et ça m'a complètement ouvert mes yeux et mes oreilles.

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1: J'ai appris maintenant, après Philippe Glass, des gens comme ça, en fait, ils ont appris énormément en copiant des partitions de Ravel. Chaque instrument, ils copiaient à la main. Et en fait, tu commences à voir tout ce qui se passe. Et j'ai toujours fonctionné comme ça aussi moi-même. Les livres théoriques et tout ça, bah, j'ai un peu lu et tout ça, mais avec Ornette Coleman, et puis après j'ai eu ça avec les standards de Keith Jarrett, son premier disque. J'ai mis le disque et vraiment j'étais scotché aussi. Tu vois, donc c'est... Et j'ai eu ça avec The Unanswered Question de Charles Ives, j'ai eu ça avec Messiaen, j'ai eu ça avec plein de pièces. Et alors je suis interpellé, là je vais prendre la partition et je vais regarder qu'est-ce qui se passe. Mais donc c'est through listening.
0: Oui.
1: Tu vois, ce n'est pas prendre un livre, ah si tu veux avoir cet effet-là, il faut doubler voilà. La flûte avec, et puis tu donnes un coup de tam-tam, ça reste fort. Mais si tu entends quelque chose et ça t'interpelle tellement...

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1: Mais j'étais beaucoup chez Flibusmans aussi. Mmh. Et donc mes arrangements jazz sur One Midnight de Monk ou des originaux, il y avait des, parce que je l'entendais composer tout le temps au piano et aussi toutes les influences au conservatoire de musique contemporaine, ça allait dans mes arrangements jazz. Donc ça, c'était assez personnel, je crois. Mais donc à un moment, je ne savais plus. Et donc j'ai décidé, et c'est finalement mon rêve s'est réalisé, je suis allé à New York. Vraiment, j'étais fou du jazz. Hein. Et donc, il y avait une petite école, Brooklyn, j'ai fait des auditions, Long Island University, Brooklyn. Et ils ont une section jazz, mais pas très grand. J'ai fait audition, ils m'ont accepté, ils m'ont même donné une bourse. Heureusement aussi parce qu'ils avaient besoin d'un pianiste pour leur big band. Et aux États-Unis, ça marche comme ça. Hein. Donc, j'avais beaucoup de chance parce que c'était cher pour... Mais voilà, j'ai fait beaucoup de démarches pour avoir une bourse pour y aller. Mais l'école était magnifique dans le sens où ils n'avaient pas de prof d'instrument à l'école même, mais tu pouvais prendre des cours, 10 cours sur le semestre avec quelqu'un que tu adorais en ville.
0: Ah oui, d'accord.
1: Et eux, ils payaient $20 et toi, tu mettais le reste. Mais je parle de 87. Donc, moi, je suis allé chez Fred Hirsch, qui est un magnifique pianiste. Et j'ai été un semestre ou deux, donc j'ai eu 20 cours peut-être. Mais très vite, j'ai aussi, au lieu du piano, j'ai pris quelqu'un, David Berger, qui était spécialiste de la musique de Duke Ellington, Gil Evans. Mais je veux dire, là, c'est le niveau mondial de piano jazz. Donc il a eu comme élève après Brad Meldo et tout ça. Mm-hmm. Il m'a fait recommencer tout, toucher tout dès le début. Et je l'ai fait pendant un an et je me suis rendu compte, ok, finalement je suis un compositeur qui a son monde à lui aussi au piano. Mais je ne me considère pas comme un pianiste en jazz, en classique, surtout pas en classique. Ben, je me débrouille au piano, mais c'est vraiment l'improvisation. Et c'est mon monde à moi, avec plein d'influences, mais ne me mets pas une partition devant mes yeux pour piano. Je sais lire la musique bien, mais pas au piano, avec toutes les voix, et surtout quand c'est compliqué. Je n'ai pas cette éducation-là. Et j'ai fait une tournée de 6 mois avec Lionel Hampton Big Band. Mais donc, je veux dire, connaître l'intérieur de quelqu'un, d'un roi de swing, donc je l'ai vraiment vécu. Et j'étais pas le meilleur pianiste pour le faire, mais voilà, j'avais fait une audition et un an après, on me téléphone pour remplacer le pianiste et finalement, je reste. Et donc, j'ai fait tourner en Europe, Italie, Angleterre et puis aux États-Unis. C'était une expérience incroyable, mais je me sentais aussi frustré parce que j'étais pas le meilleur pianiste pour le faire, mais je faisais un bon job. Et pour gagner ma vie, je jouais de la musique salsa le week-end à New York. Je faisais des mariages arméniens avec de la musique juive, klezmer. Oui, je faisais tout. Tu sais, c'est dur hein, aux États-Unis. Mais donc, je ne savais plus non plus. Sauf que je savais, je faisais mon projet. Et il y a un musicien qui m'a dit « Chris, ta musique est vraiment extraordinaire. » Mais si tu veux le développer aux États-Unis, il faut 10-15 ans que tu te débrouilles en jouant la musique des autres. Et alors tu payes toi-même tout. Et Fred Hirsch m'avait dit aussi, il dit, Chris, les idées que tu as quand tu joues le piano, moi je suis même jaloux, il dit, de tes idées qui viennent comme ça spontanément. Seulement, les développer... le moment même avec la discipline de travailler des heures par jour pianistiquement. Parce que même des gens comme Keith Jarrett ou Brad Meldo, je veux dire, c'est génial, mais c'est du travail de développement des choses pianistiques et aussi des cellules qu'on tourne dans tous les sens. Moi, je préfère faire ça dans l'écriture. Et donc, ça m'a fait décider de retourner au... en Europe. Et je me suis dit, je ne serai jamais non plus, même si je joue avec Lionel Hampton, puis avec plein de jazzmen, je ne serai jamais un noir américain, il faut le dire comme c'est, un noir américain qui joue du jazz. Mais je parle maintenant du plus, oui, swing, groove, jazz. Non, je suis quelqu'un qui vient de l'Europe avec mon background classique aussi, donc je dois faire quelque chose avec ça. Mais ce n'est pas très réfléchi, hein, c'est tout senti.
0: She has been very busy, William. She's a wife and a mother of two.
1: Mais j'ai très vite remarqué ça, par exemple, c'était à Brooklyn, et alors c'était beaucoup de blacks à l'école, parce que c'était à Brooklyn.
2: Oui.
1: Et donc, yo man, rah, rah, rah, rah, how are you man? Et Chris the 4th of July. Rah, rah. Ils ont un slang comme ça, mais ça swingait. Donc j'étais à peine arrivé à New York et je me rendais déjà compte, mais c'est tellement lié avec ça aussi. Le langage, en fait. Tu vois?
2: La façon dont on parle, bah, la façon dont on s'exprime,
1: oui,
2: la façon dont on,
1: qu'on
2: relie les mots.
1: Ouais. Oui, c'est pas pour rien que soul, funk, tout ça, c'est finalement les origines. C'est l'afro-américain, donc ça vient aussi de l'Afrique, puis des îles, et tout ça.
3: There is a mistake, there is a mistake. You've dropped your babies right in between, haven't you?
4: You're all in between. Everybody's halfway.
3: No, everyone is not. You think that just because they're part of the white man?
0: William! We've decided to raise them beyond race.

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1: En fait, des gens comme Bernard Faucroul, Philippe Boussmans ont redécouvert ce que moi et Fabrizio faisaient, parce qu'on a fait un projet en 95 qui s'appelait Variations on a Love Supreme. Et ça, c'était un projet sur Love Supreme de John Coltrane, mais c'était un mélange de musiciens jazz et de musiciens. Il y avait aussi cello, violon, et c'était une suite très écrite. Et grâce à ça, il y a la maison de théâtre musique théâtre Lot à Gand, qui est venue me chercher. Ils ont dit Hans Brunel, qui était le directeur artistique, et aussi c'était une petite boîte. Hein. Et en même temps, il y avait Bernard Faucroul qui était à La Monnaie, qui commence à dire, Chris, peut-être tu dois une fois faire un projet avec orchestre. Mais je dis, trop tôt, mais le musique-théâtre, on m'a dit, on sent qu'avec ta musique, tu pourrais faire des choses avec texte et théâtre. Très vite, c'est allé vers mon premier opéra. The Woman Who Walked Into Doors, donc la femme qui cognait la porte. Et puis, c'est moi qui ai choisi le metteur en scène, Guy Cassirs, parce que j'ai vu une petite chose de lui que j'ai dit, ça c'est parfait pour mon opéra. Donc j'étais très clair ce que je voulais. Et on a fait un opéra qui était une bombe dans le monde de l'opéra, parce que c'était pas un opéra, c'était quoi ça? C'était un ovni. Parce que c'était un monologue d'une femme battue par son mari qui a 4 enfants. Et donc il y avait juste une actrice et une chanteuse. Et la chanteuse, c'est Claire McFadden. Ils étaient sur scène devant un écran énorme. Donc ils avaient l'air d'avoir 10 cm par rapport à un écran énorme où tous les autres personnages figuraient, mais pas visuellement, juste des lettres. Donc, le mari, par exemple, de Paula, il rentrait sur l'écran avec des lettres qui bougeaient comme ça, et tu voyais C-H-A-R-L-O qui venait, d'accord. Et puis ça bougeait, mais le A tremblait tout le temps parce que c'était un alcoolique. Et puis, il vient, et puis double point, et puis à la phrase qu'il dit, pourquoi tu as ce bleu, tu vois? Mais il n'y a pas de son. Mais donc c'est dans la partition, vidéo, actrice, chanteuse. Et donc, par exemple, tu voyais toujours la main du mari qui fume. Mais ça avait un impact énorme sur les gens, en fait. Et donc, d'ailleurs, ça a tourné 60 fois en Europe. À ce moment-là, et les gens me déclaraient fou, ils disent, mais jazz classique, j'avais jamais écrit pour orchestre. Prendre des risques énormes, j'adore ça, je saute dans le ravin, et puis... Et c'est là que Philippe Boussmans a été très très important, parce qu'il m'a dit, quelle chance que tu as, Chris, que tu viens d'un autre monde, et donc tu n'as pas ce poids des dogmes classiques sériels ou dodécaphoniques ou Darmstadt, tu vois, que lui, il a vécu. Oui. Mais très vite, il en est sorti aussi, justement par rapport au... parce qu'il a découvert aussi le monde de l'opéra. Et une dernière chose que j'ai découvert, un opéra peut seulement être... valoir de la peine si le livret est vraiment très très fort. Et que ça raconte quand même une histoire. Parce que pour moi, en fait, c'est le texte qui a donné toutes les idées et les personnages qui me donnent toutes les idées musicales, en fait. Et après, il y a du travail, hein, mais... Et j'ai découvert que j'avais un talent, en fait, avec texte. Énorme. C'était tellement naturel de nouveau aussi. Et alors, ça me rappelle, mais j'ai écrit pour cœur quand j'avais 16 ans. Avec des textes, la messe et puis autres chansons pour un mariage, sur un texte de Khalil Gibran, parce qu'il voulait sur Khalil Gibran. Et puis après, j'étais à l'internat pendant 3 ans et mon meilleur copain était. On faisait chaque année des spectacles nous-mêmes On appelait ça de la chasse de talent. Mmh. Et donc tout le monde pouvait faire quelque chose sur scène. Et alors lui faisait des pièces de théâtre ou moi je faisais la musique. Et j'avais oublié ça. Et quand j'ai recommencé l'opéra, j'ai découvert ce côté chez moi qui était là en fait aussi. Et j'ai toujours, ça c'est une autre chose, j'ai toujours adoré lire des romans. Hein, donc je suis un lecteur assoiffé. Ouais. Et donc, bien sûr, dans le monde classique, vraiment, en 2001, c'était la création, ils se sont dit, mais c'est quoi ce truc-là? En plus, il y avait 40 musiciens, dont 10 musiciens de jazz, et donc, ça avait une énergie. Mais...

0: À toi.
1: Je ne veux plus écrire des opéras. J'en ai écrit 4, dont le dernier est vraiment... c'est une opéra de 2h40. Hein. Et aussi, c'était énorme comme travail. J'ai travaillé 5 ans là-dessus, The Time of Our Singing. Et pour moi, c'était un peu... J'ai tout dit là-dedans. J'ai encore un rêve, en fait, si on parle de quelque chose de grand.
0: Oui.
1: C'est plutôt un oratorium. Et c'est un peu aussi... mais je l'appellerais un oratopéra, un mélange entre oratorium, opéra, donc peut-être un texte qui est plus philosophique, qui parle de la vie, mais qui a quand même, peut-être avec un narrateur, et qui a quand même une ligne dramatique, je suis sûr. Donc, je suis au début de ça. Aussi, pourquoi ? Parce qu'enfin, je veux écrire pour cœur. Que mon père avait.

Pendant cet entretien, nous avons écouté des extraits de String Quartet No. 1, Restless, Midnight Cantat, To My Father, Moonlight Dialogue, New Sound Plaza, Silence Précieux, à Philip Boussmans, The Woman Who Walked Into Doors, Ouverture, The Time of Our Singing, The World Is Ending, de Chris de Fort, Part 1, Variation 3, de Fabrizio Cassol et Chris de Fort, Silence and Joy, de Chris de Fort et Veronica Arxa, Apollo's Tango, de Gareth List, The Start, de Louis Andriessen, et Peace, d'Ornette Coleman.

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0: Vous êtes bien sur Radio Panique à l'écoute de la platanerie. On vient d'entendre Derek Morgan. Je saute pour couper la platine. Voilà, c'est fait. C'était Derek Morgan avec Tougher Than Tough. Je le dis super mal. J'espère que les plus anglophones d'entre nous m'excuseront comme d'habitude. Voilà, je ne suis pas seul car aujourd'hui nous avons Nico Racine qui est revenu nous dire bonjour. Salut Nico.
1: Salut Nico.
0: C'est super, une soirée spéciale Nico. C'est toujours bizarre de dire Nico à quelqu'un. Enfin, moi, je sais pas pour toi.
1: Ouais, mais
0: Nico.
1: Ça arrive souvent.
0: Oui, c'est vrai qu'on est né d'une époque où il y avait beaucoup, ouais. Beaucoup de Nico. Et voilà. Et bref, voilà. Tu es déçu de t'appeler Nicolas?
1: Non, et toi?
0: Non, ça va. Non, en plus, on s'est jamais vraiment moqué de moi parce que je m'appelais Nicolas. Ou à part une fois, on m'appelait Saint-Nicolas. Mais
1: Moi, venant de France, ça m'est jamais arrivé.
0: Ah, mais oui, c'est vrai que tu es français, toi. Ouais. D'ailleurs, oui, oui, oui. Et d'ailleurs, tu as eu une émission de radio, d'ailleurs aussi, à Montpellier.
1: À Montpellier, oui. Il y a un petit temps, une quinzaine d'années. Sur Radio Campus Montpellier.
0: Ah ouais, et c'est une émission sur quoi? Je crois qu'on avait déjà parlé la dernière fois, j'ai l'impression en fait. Mais...
1: C'était une émission sur le reggae.
0: Ah ouais.
1: Voilà, pendant une année où j'étais là-bas. Mm-hmm. Voilà, une émission hebdomadaire.
0: Dans le courant de tes études? Enfin, ou non, c'était.
1: Ouais, c'est exactement, ouais.
0: Ah ouais.
1: Ouais, je finissais mes études là-bas. Et voilà, une heure par semaine pour parler du reggae. Reggae roots plutôt à l'époque, mais aussi ska, etc. Ouais.
0: Ah oui, ah ben bien.
1: Chouette expérience.
0: Donc t'es dans ton élément ici. Ah non, mais t'es bienvenue ici parce que c'est justement, c'est ce que voilà, c'est un peu notre sujet ici de prédiction. Il y a 3 ans, tu es venu nous voir, mais entre temps, tu as enrichi ta collection de 45.
1: Ouais, ouais. Ça n'a pas manqué, ouais.
0: Ouais. T'as acheté plus de quoi parce que la dernière fois, t'étais aussi plus musique caribéenne. Faut que j'arrête de me lancer dans des mots compliqués.
1: Ouais, pas facile celui-là.
0: La musique des sons de Caraïbes, vidéo.
1: Ouais, Caraïbes, Afrique, Amérique latine. En arrivant sur Bruxelles il y a une dizaine d'années, j'ai exploré tous ces continents sur les années 60-70. Donc j'ai eu une grosse période à acheter beaucoup de disques dans cette vibes là, tout en achetant toujours du reggae dans son sens années 60 à 70. Ces dernières années, surtout ces 2 dernières années, je me suis beaucoup penché sur les années 60, fin des années 60 en Jamaïque. Donc pas mal rocksteady et depuis un an et demi beaucoup early reggae.

0: Oui, j'adore.
1: Et voilà, donc beaucoup de découvertes, des découvertes aussi assez récentes que je partagerai un peu ce soir. Ouais.
0: On a hâte d'entendre ça. Et est-ce que tu es un... tu vois, je vais encore essayer de dire un mot compliqué. Est-ce que tu es un fan des versions originales ou tu ne rechines pas sur de la represse ou...
1: Non, donc ça, on en avait parlé la dernière fois,
0: aussi,
1: je me rappelle.
0: Ouais. Mais est-ce que ça a changé depuis ou pas
1: Quand j'ai l'occasion de choper des originaux à un prix abordable voilà, payable. Ouais. Donc oui, ça fait toujours plaisir, mais c'est avant tout le son que j'apprécie.
0: Ouais.
1: Et l'avantage des represses, c'est qu'on a un prix du coup plutôt payable, on va dire.
0: Et on trouve des trucs qui sont impayables.
1: Et de qualité, souvent, qui peuvent être meilleurs en termes de son, quoi, que...
0: Ouais,
1: voilà.
0: Ouais.
1: Bon, on n'a pas toujours les meilleures versions. Ça, c'est malheureusement parce que je suis quand même très audiophile. J'écoute beaucoup de musique, et donc c'est vrai que les premières versions originales sont souvent ce que j'apprécie le plus.
0: Ouais, ouais. Il y a des fois, il y a des sons qui sont bien.
1: Ouais.
0: Enfin, le truc n'est pas compressé.
1: Des fois, il y a des remasterisations qui sont pas toujours. La meilleure qualité par rapport à l'original, mais voilà, on trouve des très belles choses depuis quand même une vingtaine d'années en represse. Donc j'ai pu me faire plaisir sur l'achat des vinyles grâce à ça, parce que sinon c'était
0: Tu es plutôt en ligne, toi, ou est-ce que tu utilises beaucoup cette plateforme qui fait monter les prix des disques
1: Quasiment pas.
0: Ah ouais.
1: Quasiment pas. J'achète plutôt dans les magasins directement étrangers, et je profite souvent des amis qui partent à l'étranger, voilà, en Suisse, en Angleterre, aux États-Unis, pour éviter le frais de transport.
0: La fameuse taxe TVA, espèce de. Déjà, tu te dis, ouais, c'est vrai, je l'ai pas eu trop cher. Puis dès que ça passe la douane, tu fais, ah putain, c'est
1: ouais, le double. Non, ça depuis quelques années, j'ai complètement arrêté ça, ouais.
0: Ouais, ouais, c'est infernal, hein, ces histoires de douane, là.
1: Ouais.
0: Bref, ouais. Mais toi, tu voyages beaucoup aussi.
1: Je voyage pas mal, mais plutôt en Afrique pour le travail.
0: Mais donc, ouais, tu trouves beaucoup moins de ska reggae, des trucs comme ça par là.
1: Ouais, difficile. Et donc, j'aime bien le son africain, années 60-70. Plutôt Afrique de l'Ouest. Et moi, dans mon travail, je suis amené à plutôt travailler en Afrique centrale. Il y a des très, très bons sons. Mais plus difficile à trouver. Et dans les pays où je travaille, c'est des fois il y a pas de magasin de vinyle, par exemple.
0: Ouais, donc c'est vraiment aller du CD ou de la cassette ou des trucs comme ça.
1: Ou sinon aller vraiment chez les gens pour récupérer leur lot de disques qui n'écoutent plus depuis 20-30 ans, qui traînent dans le jardin ou dans les caves ou quoi.
0: Ça doit être beau à trouver, quoi.
1: Ouais, ça, c'est chouette. Après, la qualité, c'est découverte à la maison, et souvent, bon, c'est... Ouais. Ça n'a pas forcément bien vieilli, mais bon.
0: Et puis ça mérite un coup de nettoyage.
1: Un bon coup de nettoyage. Ouais.
0: Et c'est là que les sorciers nettoyeurs de vinyle sont très importants. Ouais. On en connaît quelques-uns, et voilà. Mais en parlant de tes études, tu as fait un doctorat, donc on peut t'appeler docteur maintenant.
1: S'il te plaît.
0: S'il te plaît, docteur Racine. Et du coup, je me suis dit que j'allais te faire un petit jeu. J'ai préparé un petit jeu. Est-ce que tu aimes les jeux d'abord?
1: Oui, j'adore.
0: Eh bien, écoute, les réponses, moi-même,
1: je ne les connais pas.
0: Si, je les connais, mais je me suis dit, putain, moi, je vais jamais trouver ça moi-même, quoi. Donc, voilà. Je me suis dit, allez, vu que t'es docteur, on allait aller explorer les gars qui ont fait du reggae et qui ont mis un docteur devant leur patronyme. D'accord, voilà. Et donc, je te donne quelques indices, et puis à toi de trouver si tu arrives les noms. Okay. Ça te tente?
1: Allez.
0: Alors, le premier, disons que voilà, je soigne sans être docteur. Alors, son nom est mélangé, un mélange de nutrition et de racines jamaïcaines. Et c'est quelqu'un très, très, très, très, très, très, très, très connu. J'ai trouvé une phrase qui disait « Et ces rythmes nourrissent autant le corps que l'esprit. » Voilà. Recherche au niveau de la nourriture.
1: Dr Pepper.
0: Ah non. Allez, aliments
1: Ah, ok, Alimentado.
0: Docteur Alimentado. Et...
1: D'accord, c'était un petit jeu de mots en plus. Quoi.
0: Ouais, oh, okay. Allez, je mets un tout petit son pour qu'on se rappelle de lui. Quoi. Ouais. Oui, c'est bien Docteur Alimentado. Ouais. Bon, c'est pas facile. Le suivant. Prêt pour le suivant ?
1: Vas-y.
0: Allez. Le suivant. Bah
1: c'est le seul auquel je pensais au départ. Alors,
0: Docteur Alimentado.
1: Ouais, ouais.
0: J'ai dit merde, il va pas le trouver. Et puis... Allez, le suivant, tu vas connaître. Ça, tu vas y arriver. Je pense que tu l'as même déjà vu en concert. Ouais. Il est à la fois médecin et clown sonore. Son nom résonne un peu comme une boucle, comme une sonnette. Il est allemand.
1: Okay. Ok, c'est bon, je l'ai. Merci pour la sonnette. C'est grâce à toi que je l'ai vu d'ailleurs, je pense.
0: Ah ouais, bah oui, écoute, ouais. Ouais, moi je l'aime bien, moi j'étais très fan. Dis-nous.
1: Dr. Rinding.
0: Dr. Rinding, ouais. Avec Call It Doctor, comme ça on peut l'entendre tout petit peu. Dr. Rinding, ouais. Qui est aussi un chanteur de fou qui arrive à faire de plein de styles différents. J'ai vu un live de lui où il arrivait sur une chanson à te raconter l'histoire du reggae en faisant d'abord du mento, après faire du ska, du rocksteady, tout dans un seul morceau en arrivant jusqu'au dancehall directement. Allez, comme on entend sur celui-là.
1: Un beau medley, quoi.
0: Ouais, un beau medley comme ça et avec sa voix voilà, de fou furieux. Allez, on va sur un truc beaucoup plus compliqué, attention. Est-ce que t'es prêt ?
1: Vas-y.
0: Alors, je dis son vrai nom.
1: Ok.
0: Gary Himmelfarb.
1: Ouais, ça me parle pas.
0: Ah. C'est un producteur reggae américain. C'est dur, hein. Celui-là, il est dur. En fait. Il a beaucoup produit de la musique roots. Et son nom peut te... Ça parle de cheveux, son nom. En passant à reggae.
1: Docteur Dreadlocks.
0: Docteur Dread, tout court.
1: Dr. Dread.
0: Il a fait qu'un seul album, j'ai pas trouvé grand chose de lui et c'est très très très expérimental. Et ouais. Voilà, c'est très expérimental.
1: Ah ouais, non.
0: Voilà. Bon, le suivant, facile. Allez. Grosse star des années 90.
1: Ouf, c'est pas ma période de prédilection, ouais, mais.
0: Grosse star des années 90, pas que en reggae. Il a fait un morceau. Je porte une blouse imaginaire. Ça, c'est ce que j'ai entendu. Et il a il a un tube mondial qu'il a rendu mondial aux années 90 où il sauve des vies.
1: Ah, je vais sécher là encore. Hein.
0: Un gros star des années 90. Comment pourrais-je pour l'aider plus ?
1: Il y a Bush Doctor. Non, c'est pas lui.
0: Ah putain, j'ai pas pensé à Bush Doctor. Tiens, ouais, c'est vrai, tiens. Non, le morceau, c'est ma vie. Il dit au monde entier, c'est ma vie.
1: Non.
0: En anglais, it's my life.
1: Ça me parle pas.
0: Je te mets un morceau, après si tu trouves pas, c'est pas grave. Hein.
1: je pars, c'est ça.
0: Ouais, tu perds. Allez, je te mets un morceau de lui, attends. Le morceau s'appelle No Coke. Ah, bien, bien, bien kitsch.
1: J'ai sûrement entendu, mais non, je ne pense pas connaître. Ouais, c'est pas mon style, ça, mais...
0: Ah, mais non plus. Ah, quand je dis c'est bien kitsch, No Coke. C'était Dr. Alban.
1: Aucune idée, non. Ah, jamais entendu parler.
0: Ah, ouais, moi, j'aurais trouvé Dr. Alban, j'avais ça en tête. Bref. C'était très très très mauvais, Docteur Alban. Enfin, ça l'est toujours maintenant, d'ailleurs, la preuve.
1: Non, il en faut pour tous les goûts. Hein.
0: Oui, c'est vrai, c'est vrai.
1: Honnêtement, je désapprécie pas, c'est juste que j'écoute pas ça au quotidien.
0: Je pense qu'avec quelques verres dans une
1: autre... je me ferais plaisir de me déhancher dessus.
0: Voilà, exactement, ouais. Pas mieux. Bon, le prochain, on passera pas de son, ce gars-là. C'est un Français. Il est beaucoup plus accroché au monde hip-hop et il a quand même quelques morceaux très très très très très limite borderline et il a toujours l'air complètement défoncé.
1: Ah, Doc Gynéco.
0: Exactement. Je passerai pas de son. Je pense que c'est une grosse merde monumentale et je n'ai pas honte de le dire. On va passer directement. Ah oui, allez, Irlando Harrington Neal. Tu connais pas celui-là ?
1: Ça me dit rien.
0: C'est un très très ancien. Il a une voix vraiment gravée dans l'histoire du reggae. Et son nom évoque un docteur du passé presque oublié.
1: Docteur du passé presque oublié.
0: Orlando.
1: Ouais, j'ai droit à un appel à un auditeur ou
0: un 50, un moite-moite, un 50-50. Son prénom peut Orlando. On l'appelle The Doctor. Et c'est Dr. Hurleyby. Tu connaissais pas celui-là ?
1: Non plus.
0: Ah ben voilà. Écoute, moi je le connaissais pas non plus. Et quand je
1: okay, fais... Hurleyby, ça me dit quelque chose maintenant, mais alors Dr. Hurleyby, non, ça me dit rien.
0: Dr. Hurleyby. Il a fait Cold the Doctor. Il fait à la
1: années 80.
0: Ouais, plus vraiment les 70, il a vraiment
1: 70.
0: Fait des trucs, ouais.
1: Ah oui.
0: Mais dans la vague où ils prennent des riddims connus,
1: ouais.
0: Et ils chantent par-dessus, quoi.
1: Ouais.
0: Comme
1: général, j'aime bien, mais.
0: Ouais, il okay. A des trois trucs pas trop mal encore.
1: Bah, écoute, je connaissais pas, ouais.

0: Elle est un docteur spécialiste dans les sound systems. Alors, un docteur des basses et de l'écho, un scientifique du dub.
1: Voilà, bon, comme ça, ça me fait penser à King Tubby, mais c'est plutôt un roi qu'un docteur.
0: Hein. Ouais, mais c'est pas celui-là, exactement, ouais. Il a été chanteur dans un groupe gambien, qui s'appelle Born Africans. Non plus.
1: Non.
0: Moi, je l'aurais pas trouvé. Je l'aurais pas trouvé. C'était Docteur Chaka. Ça te dit rien non plus. Moi, je l'aurais pas trouvé.
1: Docteur Chaka.
0: Docteur Chaka. Et je n'ai pas trouvé de.
1: C'est pas Chaka.
0: Donc Chaka.
1: Ouais.
0: Mais Docteur Chaka, il y a des R Chaka à chaque fois que j'ai vu son nom.
1: Okay.
0: Voilà. Mais écoute, peut-être que Chaka tout court, voilà. Mais j'ai pas trouvé de son pour lui en fait. Même des trucs sur.
1: Ok, donc
0: sur,
1: pas si commun quoi.
0: Pas si commun que ça. Je l'aurais pas trouvé non plus.
1: Essayer de me piéger.
0: Pardon, je me regrette. Allez, voici un morceau d'un groupe que tu connais. Le chanteur de ce groupe fait référence à un gars qui joue de l'harmonica en Belgique, un jazzman qui joue de l'harmonica en Belgique, belge.
1: Ok.
0: Et le nom du groupe, ça parle d'un matériel. Et c'est un docteur. Le titre du morceau parle d'un docteur d'un continent.
1: Alors là, je peux te sortir les 5-6 continents, mais à mon avis.
0: Alors le groupe tu peux trouver.
1: C'est un groupe
0: de ska reggae
1: belge.
0: Non, le groupe c'est un groupe bien jamaïcain.
1: Ah oui.
0: Le chanteur a le même prénom qu'un gars qui joue de l'harmonica, qui fait du jazz en Belgique, très connu.
1: Ça je connais pas, je pense.
0: Toots and the Metals.
1: Ouais.
0: Tu connais pas Toots?
1: Si. Mais en quoi?
0: Il y a un gars qui fait de l'harmonica qui s'appelle Toots en Belgique.
1: Ah, ok.
0: Autant pour moi, autant pour moi. Ouais. Et le morceau s'appelle Un continent.
1: Bah, Docteur Africa, j'en sais rien, honnêtement.
0: Ah, dans l'autre sens, African Doctor.
1: African Doctor, ah oui, ok. Ouais, d'accord.
0: Bon, j'ai essayé.
1: Non, merci.
0: C'est pas un des morceaux les plus connus de Toots and the Metals, c'est celui-là. Non. Bon allez, ensuite ça va être plus facile, ça tu vas connaître. C'est plutôt un enseignant qu'un docteur, mais un peu fou.
1: Professeur.
0: Qui est presque, mais un peu fou.
1: Donc, qui fait du dub plutôt.
0: Qui fait du dub, carrément.
1: Ouais, oui, j'ai pensé à lui directement, mais son nom vient de m'échapper.
0: C'est le nom.
1: Un anglais
0: Je sais pas si il est anglais en fait celui-là, c'est possible,
1: oui, bien sûr.
0: C'est le même nom qu'un magazine.
1: Mad Professor.
0: Exactement.
1: Voilà, bon.
0: Ouf. Allez, Mad Professor, ça c'est. Avec Alika. C'est bien Mad Professor aussi.
1: Ouais.
0: Il y a des chouettes trucs.
1: C'est au VK, je pense, je l'avais vu au VK il y a quelques années. Ouais.
0: Moi je crois que j'avais vu ça à Dour. Wow. Oh, j'étais bien explosé, mais j'avais bien apprécié quoi. J'avais fait ouais. Un dernier?
1: Allez,
0: un dernier.
1: Je vois que t'as bossé quand même. Hein.
0: Bah écoute, j'ai essayé. Moi, bon, je me suis dit que. Allez, moi-même, j'allais pas tout trouver. Quand même, si on me posait ce truc, j'allais faire waouh. Puis je vais quand même essayer. Peut-être qu'il trouvera plus de trucs. Mais c'est vrai qu'il y a des trucs qui sont un peu inconnus et tout quoi. Et je pensais que j'allais en trouver plus en fait. Je pensais que j'allais en trouver plus que ça quoi. Et donc voilà. Le dernier, c'est aussi un professeur. Et son nom évoque quelque chose qu'on peut grignoter et en même temps quelque chose d'un peu débile. Le mec fait du dancehall.
1: Là, tu m'aides pas encore.
0: Son prénom, son nom, c'est Carl Wellington.
1: Ça me parle pas. Ça commence par professeur ou
0: professeur, ouais. Et c'était le deuxième mot, c'est un truc qu'on peut grignoter et qui veut aussi quelque chose, dire quelque chose.
1: Professeur snack, j'y crois pas, donc.
0: Mais quelque chose qui est quand quelqu'un est un peu débile en anglais, on dit. Comme une noix.
1: Nuts?
0: Ouais, professeur Nuts.
1: Ah, bon. Jamais entendu parler.
0: Mais je ne connaissais pas non plus.
2: Il y a des trois trucs qui sont pas mal du tout, Professeur Notes. Je peux écouter un petit truc. Très très électronique.
1: Quelle période ? T'as une idée ?
2: Je t'avoue qu'il est né en 61, ça je sais.
1: Okay.
2: Donc ça va être 80, ouais.
1: 90,
2: ouais. Ouais, très électronique, très très très. Ouais, 80, 90, ouais. Et apparemment, il fait des trucs assez comiques et tout. Il est assez.
1: Ok.
2: Il tient bien son nom, Professeur Notes. Voilà, j'ai fait ce petit jeu que je vais appeler
1: bah,
2: les docteurs du reggae.
1: Merci, non, c'est chouette.
2: Voilà, bon, ben, on va s'achever avec un morceau qui parle de docteur. Et puis on revient après.
1: Avec plaisir.
2: Et le morceau, c'est le morceau de Aspo. Aspo, un groupe de Bordeaux. Qui n'existe plus mais qu'on espère faire rejouer, et ils avaient fait la reprise de Night Doctor de Upsetters, mais ce morceau je l'aimais bien et je le remets celui-là.
1: Et petite question, alors est-ce que c'est pas Gregory Isaacs? Oh, okay. Non, c'est les Upsetters qui l'a joué en premier, Night Doctor.
2: Night Doctor, ouais, moi j'ai un truc de Upsetters, enfin de ouais.
1: Elle a été beaucoup reprise, hein, mais.
2: Mais le premier, ouais, c'était un. Enfin, en tout cas, celle-ci, c'est vraiment. Ça colle à celle de Upsetter, en tout. Un instrumental, quoi. Il n'y a pas, ouais. pas de voix. Aspo, ils vont rajouter quelques phrases un peu. Okay. Voilà. Ils font un peu les cons dessus. Et ouais. Je crois que je mets bien. Mais. Je dis sûrement une connerie. Les gens qui écoutent, vérifiez. Vous avez Internet sous la main.
1: on n'en a pas, là.
2: mettez ça sur la barre de recherche, voir qui l'a vraiment fait. Mais pour moi, c'était. C'est Upsetters. Enfin, Lee Scratch Perry, plus précisément. Okay. Voilà quoi.
1: Ça me fait penser, il y a une chanson de début des années 80 qui s'appelle Night Doctor par Menelik aussi, que j'apprécie beaucoup.
2: Ah, oui, Menelik. Ouais. Ah ouais. Je connais pas du tout. En fait, je connais pas.
1: C'est pas Menelik des années 90.
2: Hein. Ah, c'est pas le rappeur.
1: Alors, non. Là, on reste dans le reggae. Hein.
2: Ok.
1: Mais c'est un instrumental que j'aime beaucoup. Ouais.
2: Ok. Eh ben alors, je connais encore moins. Je connaissais pas. Ouais. Parce que Menelik. Enfin, oui, je connaissais deux noms. L'autre,
1: ouais,
2: le rappeur.
1: C'est 80, je crois, la chanson. Ouais.
2: Ok. Ça va. Ah ben, écoute, on ira écouter ça. On ira trouver ça. Aspo, Night Doctor de Aspo. S'il veut bien démarrer. Ah, mais si je prends la mauvaise souris, ça ne marchera pas. Voilà.

0: On est en train de papoter, évidemment. Bon, mais en fait, le jeu a pris plus de temps que je ne croyais. Hop là, j'ai le morceau suivant qui démarre. Ah oui, ah non, c'était parce que le morceau n'était pas fini. Il y a encore, ouais. En fait, c'est le morceau de fin d'album et donc il y a sur le CD, il y a un morceau.
1: Une chanson cachée.
0: Il y a une chanson cachée. Ouais. On n'a pas attendu la chanson cachée. Voilà, mais écoute, tu vas bientôt venir ici.
1: Ouais, juste mon petit mea culpa, c'est ouais. Grégory Zaks, Night Nurse. Ah, évidemment.
0: Night Nurse. Ah ouais, ouais.
1: Mais le Ménélique, j'ai checké, c'est bien Night Doctor.
0: Ah ouais, voilà, ok. Ouais. Eh ben, j'essaierai de le passer un de ces quatre, celui-là. Et oui, et puis Grégory, donc c'est l'infirmière.
1: Ouais, qui de parle de la cocaïne, voilà. Ouais.
0: Ah ouais, d'accord. Ouais. Ok, ouais. Mais non, ouais, parce que l'autre, c'est un instrumental. Ouais. Ouais, voilà. Et à part celui-là de Aspo, il explique que l'autre, il vient lui apporter un magical stick. Ça parle encore de drogue, évidemment. Tu vas nous passer quoi? Tu as déjà un peu...
1: Oui, j'ai ramené une petite boîte. Donc, j'ai, comme je disais, j'ai plutôt pris des trucs que j'ai pris récemment. Plutôt early reggae. Voilà, très early reggae, en fait, finalement. Et ce que j'aime bien dans le reggae, moi, c'est souvent que ça me fait penser à l'été. Uh-huh. Et aujourd'hui, ça tombe bien.
0: Bah, aujourd'hui, ouais, on n'en a pas
1: donc,
0: parlé.
1: Voilà, mais... voilà, ça va être une sélection très instrumentale. Je vais peut-être juste annoncer quelques titres. Je ne sais pas encore, on verra. Sinon, voilà, c'est reggae, c'est Summer Vibes.
0: Super. Bah, écoute, bah, justement, j'ai un petit morceau de early reggae. Le temps que tu viennes jusqu'à la platine, c'est de Ray Martel avec le morceau qui s'appelle Cora. Et on envoie ça, puis à tout de suite derrière les platines.
1: Yes.

0: Et c'était Cora Ray Martel. J'ai dit bien dit, c'est Ray Martel, c'est bien ça. Oui. Allez, arrêtons de parler. Maintenant, place à Nico Racine pour un spécial mix rien que pour vous. J'ai essayé de trouver un truc à dire, mais j'ai dit oui, rien que pour vous. Allez, jingle, et puis on écoute ça.
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0: C'était Dr. Nico Racine. J'ai baissé un peu le son, mais merci en tout cas pour cette super sélection.
1: Merci Nico.
0: Ah bah j'espère que tu vas revenir très vite. Plus vite que dans 3 ans.
1: Ouais, ce serait bien. Ouais.
0: Tu l'as super enchaîné à fond, les morceaux l'un derrière les autres.
1: Ouais, là j'ai voulu me faire plaisir. Puis j'ai voulu faire plaisir aussi un peu tout le monde, à la fois en découvrant un maximum de sons et puis aux connaisseurs qui ont dû tiquer sur certains sons. Voilà.
0: Moi ça m'a fait plaisir. J'espère que de l'autre côté des ondes, ça a exactement pareil aussi. On peut te retrouver bientôt derrière les platines, non? J'ai l'impression que tu as quelques dates.
1: Alors, pas beaucoup. Je suis plutôt en mode lent en ce moment, mais vous pouvez me retrouver pour l'AG de la Smart à Saint-Gilles.
0: Ah oui, pour les membres de la Smart.
1: Voilà, alors c'est une AG qui est ouverte à tout le monde. Il faut juste s'inscrire sur le site de la Smart. Ça sera le 23 juin. Mm-hmm. Et alors je jouerai une sélection totalement différente qui va être tournée peu jamaïcain, mais plutôt justement Afrique, Caraïbéen, Amérique latine. Et je serai accompagné de mon comparse Pim Rose, sous le nom de Racine and Roses.
0: Racine and Roses, oh pas mal. Ouais. Très bien. Bah, cool. Et pas d'autres dates, j'avais l'impression qu'il y avait encore autre chose, non?
1: Non, sinon des fêtes privées, mais voilà. Ouais.
0: Et on peut te retrouver sur t'as un contact sur Facebook si jamais
1: Nico Racine
0: ouais. Voilà quoi, le docteur c'était une blague entre nous si jamais. voilà écoute, un tout grand merci pour notre part pour la platanerie. Attendez, il y a le cric de la fin du disque, je vais y aller enlever.
1: Ouais, c'est ça peut toujours être un peu dérangeant. Ouais,
0: et comme d'habitude la platine est loin, mais heureusement j'ai des roulettes sur ma chaise, donc je peux rouler.
1: Achète-toi des grands bras peut-être.
0: Ouais, ou alors essayer de mettre les platines plus près, mais bon voilà, la configuration de ce studio ne le permet pas. Et donc voilà, il n'y a que moi qui ai besoin de faire ce genre de choses, j'ai l'impression. Bref, voilà, un tout grand merci, on se retrouve donc nous le 13 ici, mais en même temps la platanerie, enfin moi en tout cas je serai au Mosaïque le 13 Mosaïque Festival à Los Samuel, et je ferai plein d'intermèdes, il y a plein de collègues qui vont venir aussi mixer et voilà, j'ai pas encore les noms, mais voilà, moi et il y a Danny et Josie qui vont faire une petite session le jeudi, qui sont déjà venus ici. Danny et Josie, un truc un peu plus tous années 90, assez drôle et assez comique, voilà. Et moi, ça sera aussi un peu plus général, voilà. Comme ça, c'est dit. Qu'est-ce qu'on peut dire, rajouter de plus là-dessus? Ah oui, tiens, je voulais juste Ménélique. Ah, c'était ça?
1: Ouais, c'est celui-ci.
0: Bon, ben voilà, comme
1: Night
0: ça.
1: Night Doctor.
0: Facilement trouvable, je l'ai trouvé vite. Voilà. En 81, celui-là. Ah non, l'original est sorti en 81.
1: Ouais. Bon, pour ceux qui vont écouter le podcast, après, je vais essayer de mettre les titres en ligne. Comme ça, voilà, c'est pour ceux qui se questionnent sur c'était quoi.
0: Ok, ah bah super,
1: c'est ouais. Sympa.
0: Et je ferai. Je le mettrai en ligne. Voilà, le podcast sortira normalement lundi au plus tard, vu qu'on a un long week-end et chaleureux week-end. Voilà. Eh bien, tout grand merci. Non, j'ai déjà dit que c'était le 13 qu'on se retrouvait. Et puis pour la platanerie, plein de choses qui vont arriver d'ici septembre. 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Gros truc en prévision. Voilà.
1: Pas d'annonce ce soir alors.
0: Ah bah si, il y a Natty Boo à notre top 4, ça c'est sûr, et Calais Caviar, mais on en reparlera beaucoup plus en profondeur. Natty Boo est un groupe, et les top 4 sont un groupe que je adore. Voilà, je fais pas de liaison, je suis complètement fan. Bref, voilà. À tout bientôt, c'était La Platanerie sur Radio Panique, et à tout très bientôt. Voilà.
1: Ciao.
2: À l'occasion, je vous mettrai un petit coup de polish.

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1: Bonsoir, bonsoir. Bah oui, on est là. On est là. Et c'est qui? Mais c'est pas Baud. C'est le quatrième samedi du mois. Et qui dit quatrième samedi du mois dit Girly émission. C'est l'heure de Benzéten. Mais avant toute chose, le jingle.

0: Bonsoir, bonsoir. Il est presque 23h30 ou 23h30 plus ou moins passé. Vous êtes sur les ondes de Radio Panique 105.4 FM. C'est le Saturday Night Panic by Benzeten. Salut Sandra.
1: Coucou.
0: Alors, votre hôte Angela, c'est moi ce soir. Bonsoir. Non, j'oublie toujours de me présenter apparemment, donc je ne peux plus me faire remonter les bretelles.
1: Je sais. Tu n'as plus à être présentée, tu es...
0: Mais ma voix, mon rire, mais voilà, il fallait mettre un nom sur tout ça, et maintenant, c'est chose faite. Donc voilà, nous sommes le quatrième samedi, ce n'est pas le dernier, mais le quatrième samedi du mois. Qu'est-ce qui se passe, il y a la mais vous qui se déconnecte de nouveau, quoi. Aïe, on va jamais... Je ne vais pas rester calée sur ce problème... Bon, je laisse tourner, c'est pas grave. Le plus important, c'est que vous nous entendez.
1: Exactement.
0: C'est pas grave si vous ne voyez pas. Ça a l'air de retourner, donc ça va. On vous mettra, je remettrai un peu plus tard sur le YouTube la vidéo de l'émission. Hein. Comme ça, si vous avez envie de voir à quoi ressemble en vrai, eh ben, welcome. Après, vous n'êtes pas obligés, hein, je vous oblige à rien.
1: On est vraiment, non, ils sont vraiment pas obligés.
0: Sandra, ça
1: oui,
0: fait très longtemps.
1: Ça fait longtemps, oui, ça fait longtemps. Ça fait longtemps, je suis contente d'être là.
0: Mais oui, chouchou, qu'est-ce qui s'est passé? T'étais où?
1: J'étais là. Voilà. J'étais là, mais j'étais pas là en même temps.
0: Mais ce soir, tu es avec moi. Alors, on fait un gros bisou à Isa, qui, cette fois,
1: bisous,
0: c'est elle
1: Isa,
0: qui ne peut pas être là ce soir. Mais de tout cœur avec nous, je suis en train de chercher de petits morceaux d'ouverture, histoire qu'on se mette bien tout de suite maintenant. Et je ne sais pas...
1: J'ai chaud.
0: Dans le bon. Oui, mais... Quelle calore! En fait, le problème, c'est que c'est super brusque, en fait.
1: Voilà, on veut pas faire les connasses qui se plaignent, hein, du tout,
0: non,
1: mais...
0: Non, allons-y, soyons fous, voilà, soleil, merci. Mais là, mais quand même...
1: Ah ouais. Je crois que c'est 18 degrés en une fois, ou... Enfin, j'ai déjà jamais un truc...
0: Ah, voilà, j'ai trouvé mon petit morceau d'ouverture. C'est Antidote, et c'est Barry Osbey. Oh, j'espère qu'il m'en voudra pas s'il m'écoute.

0: Paris Hop Z. Antidote.
1: On s'est créé au stand là tout d'un coup.
0: Non, il manque l'air marin quand même. Tu as l'air très marin. Oui. Par cette calore là. En fait, ce soir, voilà. Qu'est-ce qu'on va discuter avec vous? J'ai deux, trois petites nouvelles. J'en ai pas des masses en fait, des petites news. J'ai le Girly Agenda.
1: Oui.
0: Pas hyper chargé, mais il y a quand même des choses super importantes, surtout pour demain. Et Sandra, tu as une chronique pour nous?
1: J'ai une chronique. Je vais parler de, je vais essayer de pas massacrer son nom, de Kasia Kosinska. Mais donc on va l'appeler par son aka Enska. Voilà.
0: C'est bien.
1: Voilà.
0: Ça facilite à tout le monde. Surtout à nous. Ok. Et donc elle vient d'où?
1: De Pologne.
0: Ouh, quel style de musique?
1: Comment dire, ça c'est plutôt électro, assez sombre, EBM.
0: EDM.
1: EBM.
0: EBM.
1: Non, EDM, t'as raison. EDM, un peu post-punk aussi, industriel, techno, et l'électro, breakbeat aussi. C'est vraiment un mélange un peu de tout sans lettres, mais surtout au niveau de son atmosphère qu'elle arrive à placer. Et c'est une DJ, je pense pas qu'elle a déjà produit, et c'est intéressant de voir son évolution malgré tout et l'avoir remis dans cette scène-là, quoi. Enfin, c'est vraiment, j'ai découvert il y a un an. Et je suis toujours agréablement surprise.
0: Ouh.
1: Ouais, non, vraiment bien.
0: Et donc tu m'enverras, que je mettrai, quand
1: oui.
0: je reposterai en fait
1: oui,
0: l'émission, le lien de ces sets, et je les mettrai dedans, comme ça les gens auront l'occasion de pouvoir écouter et de se faire aussi une idée. Première news, justement, en parlant de DJs qui produisent ou pas, figure-toi que là, Amélie Lenz a fait un petit post Instagram tout mignon, tout plein, et en fait, elle va sortir son premier album. Alors, il faut savoir qu'elle a fait beaucoup d'IP, elle a aussi travaillé avec Charlotte de Witt, etc. Donc elle a... Mais moi, je pensais qu'elle avait déjà un album, et ben non.
1: Mais moi
0: en
1: aussi,
0: fait.
1: Je pensais.
0: Non, elle a fait énormément de morceaux comme ça qu'elle a sortis ici, droite à gauche, et donc là, elle a vraiment travaillé sur le concept de je fais un album
1: ouais.
0: qui s'appelle Aura. Et qui sortira en septembre, donc elle est encore en, et elle part cet album pour elle, c'est un petit peu le partage de ses émotions entre elle et les gens qui viennent écouter.
1: Okay. Ah cool.
0: Ouais non, j'ai trouvé ça trop mignon, tout plein quoi. Donc en septembre, Amélie Lenz aura. Je pense qu'en septembre, on sera de nouveau là, on pourra se faire un petit review de cet album.
1: Bien sûr, on pourra même s'écouter, enfin voir un peu.
0: Par exemple, je sais pas si c'est une bonne idée. Mais si, non, je rigole. Je ris.
1: Bon, en même temps, on fait la promo de son album.
0: Oui, c'est ça. Voilà, donc c'est du 100% belge de chez nous. Et donc, voilà, il fallait quand même le signaler. Mais c'est dingue, en fait, tu sais que cet article, je l'ai vu sur Durvi, qui est justement le site où je vais un peu regarder tout ce qui est actualité du monde de la musique électronique. Et donc, j'ai vu chez eux, mais j'ai pas vu chez nous, à part son post Instagram, des choses vraiment. Mais voilà. Donc, je tenais à dire merci, Durvi, de me simplifier le travail, parce que j'ai juste qu'à parcourir vos articles et me dire, oh, ça m'intéresse pas. Donc, voilà. À l'époque, ça me faisait penser au Hotsun de l'époque.
1: Oui.
0: Tu vois, vraiment.
1: Ouais.
0: Et ça, je pense qu'il serait
1: j'aimais bien le Hotsun. Ouais, mais ouais. Ce serait bien,
0: Je sais que j'ai encore les premières émissions
1: aussi,
0: et tout, sous plastique.
1: Mais moi, enfin, t'avais même au départ, bon, après, c'est devenu le grand magazine,
0: oui,
1: là, comme ça. Mais sinon, c'était
0: un
1: genre de fly, pliable.
0: C'était un flyer à l'époque, ouais. Tout à fait.
1: Ouais, non, ils ont quand même, enfin,
0: et c'était la référence.
1: Mais bien
0: hein,
1: sûr, bien sûr.
0: Tu voulais sortir, tu ouvrais le Hotsun.
1: Voilà, au lieu d'allumer ton téléphone.
0: Tu ouvrais le Hotsun, voilà. T'avais tout dedans. T'avais pas que sur Roussel, hein. T'as vraiment tout.
1: Bien sûr.
0: C'est ça qui était chouette, toi. Alors là, on va s'écouter encore un autre petit morceau. Je vous mets de la musique tape du pied parce qu'en fait, comme j'ai pas beaucoup d'informations. Mais ouais, on va taper du pied.
1: On va taper du pied.
0: On va
1: hocher la
0: tête. Exactement. Dodoliner de la tête, taper du pied. Ça, c'est pour nous, c'est pour vous, juste après. Mais là, tout de suite, on s'écoute Méthodive avec Let Me. J'ai oublié un bout.

0: 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Laisse-moi te voir. Because je te vois. Because parce que je te vois.
1: Mais te dis.
0: Mais je te vois. 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Voilà. Je te vois, je te vois, je t'ai entendu, je te vois. Figure-toi que j'ai vu une news, enfin, la news que j'ai partagée maintenant avec vous, qui m'a remis du baume au cœur.
2: Dis-nous tout.
0: Mais oui. En fait, c'est un disquaire.
2: Je crois que ça va être bien.
0: C'est Yu Yaku, c'est un disquaire français, okay. En fait. Et il a racheté une usine qui fait du pressage d'objets. En Allemagne, à Berlin plus précisément. Et donc en fait, en faisant du pressage d'objets, qu'est-ce qu'ils font? Ben ils font du pressage de vinyle aussi en fait. Donc le vinyle come back en force, vas-y continue quoi. Donc ils ont racheté cette usine. Ils vont continuer à faire leur côté. En fait, ils sont disquaires, agence de booking, événementiel. Ils font aussi dans l'art et la culture. Enfin voilà, ils sont déjà bien placés. Et donc là, ils font encore. Ils rachètent cette usine. En plus de ça, ils vont créer une société en Allemagne pour ça, pour distribuer en fait leur musique.
2: Distribuer ou presser?
0: Distribuer et presser, mais okay. Vraiment le côté musique allemande. Quoi. Donc voilà, c'est Yu Yaku. Et franchement, moi je dis bravo.
2: Allez, j'irai voir.
0: Tu vois, mais le fait de mettre un peu ses sous dans plusieurs paniers comme ça,
2: ouais, c'est pas con.
0: C'est un concept. Et franchement. Continuez. Moi, tant si je veux, je leur demanderai quand même combien ça peut coûter de faire presser un vinyle. Parce que je sais qu'il y en a qui le font. Hein, tu peux demander.
2: Font,
0: hein.
2: Mais ils le font vraiment maintenant en très petite quantité.
0: Oh, mais c'est ça, quoi. Tu vas, tu dis voilà, j'ai fait un morceau, je veux 50 morceaux, tu peux avoir 50 vinyles.
2: Ouais.
0: Ah, bah, je sais pas, c'est la question que je me pose. Enfin, c'est l'idée que je me fais. Excusez-moi, monsieur, de vous déranger.
2: Mais donc, tu le ferais sans label, sans rien, juste à l'arrache, comme ça?
0: Je pense que j'ai dit, ouais, je pense qu'il y a moyen, en fait.
2: Ok.
0: Il y a de plus en plus moyen. Avant, c'était chose rarissime, je crois que maintenant, le jour, tu peux plus.
2: C'est pas sur Badcam qui font ça aussi. Tu vois, oui.
0: Badcam, c'est possible aussi,
2: à mon
0: avis.
2: Presque un minimum de.
0: Oui, selon les ventes engagées. Ils vont imprimer.
2: Ils en pressent 50, quoi, genre.
0: Selon la demande, ils pressent, quoi. Tandis que là, enfin, voilà, à voir, à tenir à l'œil, et je trouve ça sympa qu'ils ne se limitent pas qu'à un seul corps d'activité.
2: Oui, bien sûr.
0: C'est ça qui est surtout chouette, quoi. Voilà, donc c'est Yu Yaku. Je vous mettrai les liens, évidemment, dans le postage de rattrapage. Hein. Voyons ça. Et alors, j'ai vu autre chose qui m'a éclaté. Alors, figure-toi que tu as ça va se vendre. Hein. C'est une petite boîte comme ça, avec un petit bouton.
2: Ok.
0: Ça, jusqu'ici, tout va
2: bien.
0: Oui,
2: tout va bien.
0: Et en fait, ce petit bouton, quand tu appuies dessus, en fait, c'est 4 milliards de sons aléatoires.
2: Ah oui,
0: en gros, c'est 4 synthés différents, c'est des espèces de boucles comme ça,
2: okay.
0: Avec des synthés, avec des presets et tout, mais c'est pas que tu peux, toi, faire les presets et tout. Mm-hmm. Non, que nini! C'est la magie de l'aléatoire. C'est lui qui te sort des sons comme ça.
2: Okay.
0: Et donc ça, c'est un travail de... C'est Bangbunu. C'est un DJ Bangbunu et Sima Forma, qui eux sont des fabricants de synthé, qui ont travaillé sur ce concept de synthé unique, en fait.
2: Ok, c'est un synthé, en fait.
0: C'est un synthé, mais c'est pas un synthé où tu, à toi... tu fais quelque chose.
2: Ouais, c'est digital, c'est pas analogique, on est d'accord.
0: Hein. C'est digital okay. C'est tout seul, quoi. Si je te dis, t'as juste un bouton comme ça et tu presses et c'est ça choisit. C'est aléatoire, totalement aléatoire. Donc ça peut être un son super boom, comme ça peut être un son d'ambiance, voilà.
2: Okay.
0: C'est pour un peu laisser. Comment ils ont dit ça plus précisément? Pour laisser un petit peu l'erreur.
2: Oui, aussi.
0: L'erreur aléatoire musicale.
2: Bien sûr, bien sûr. Et découvrir qu'est-ce qu'un son, tel son, frère, avec tel son, tu vois, sans que toi tu souffres.
0: Ah, mais il n'y a même pas, parce qu'en fait, tu ne sais même pas écouter ce qu'il y a avant, tu ne sais pas l'enregistrer.
2: Ok, ben oui, c'est fait. Voilà,
0: c'est vraiment truc, c'est l'idée aléatoire. C'est que tu appuies sur le bouton et tu fais avec, quoi.
2: Génial.
0: Voilà. Donc, je vous mettrai le lien. Moi, j'ai trouvé l'idée super géniale.
2: Elle est super chouette, mais enfin.
0: Ça ne va pas dans tous les styles.
2: Aléatoire, ça reste aléatoire. Tu vois, donc c'est un peu...
0: Mais justement, c'est ça.
2: Tu vois, mais non, est-ce que c'est vraiment ce que tu aurais envie d'exprimer sur le moment? À voir si ça parlera, enfin...
0: Je t'enverrai la petite vidéo,
2: creuser, quoi.
0: Je veux dire, tu n'as pas d'interaction avec... À part appuyer sur le bouton, tu ne changes rien, tu ne changes pas les synthés, tu ne changes pas les chorales, rien du tout. C'est lui qui décide ce qu'il veut faire ou pas faire, quoi.
2: À quoi on sert, alors?
0: Non. Je te laisse comme ça. Alors voilà, moi je vais vous remettre Chris Hartwin avec Whoops et après on se fait la petite chronique de Sandra. Whoops.

0: Mais wow. Toujours tu le fais.
1: Non, c'est pas vrai. voilà, Chris Hartwig avec vous. J'espère que cette musique, enfin, que l'ambiance générale vous plaît. C'est l'ambiance festive parce que le soleil est là, même si on est écrasé par la chaleur.
0: Complètement.
1: On est quand même là avec vous.
0: Complètement.
1: Quoi.
0: J'ai chaud.
1: Mais il fait chaud.
0: J'ai chaud.
1: Mais il fait chaud.
0: J'ai chaud.
1: Mais je vais aller chercher une glace.
0: Ou le ventilateur.
1: Ah, ou.
0: On n'aurait pas dû le laisser à côté. Je sais qu'il y en a un à côté.
1: Où ça là. Ah, là. On va aller faire du charme. On va aller piquer ça. Alors, Sandra.
0: Oui, Kasia. Gosinska.
1: C'est quoi son nom de DJ?
0: Donc Kasia Kosinska, Aka Enska, mais elle se fait appeler par les deux.
1: Il va falloir qu'elle choisisse, hein, que ce soit simple pour tout le monde.
0: Moi, je dis qu'Enska, c'est beaucoup plus simple pour nous que Kosinska. Il ne faut pas que je me concentre quand je le dis.
1: Kosinska, c'est pas, très beau. C'est... Parle-nous de cette fameuse DJ polonaise.
0: Donc, j'ai découvert par hasard en écoutant sur YouTube avec un pote. Hop, tu sais bien, hein, genre, on écoute, hop, et j'ai été vraiment agréablement surprise. Donc c'est une artiste résidente des événements Berlin Sonder, tu vois Sonder, et de Rêve for Good, et fondatrice de l'initiative SLAG, S-Z-L-A-G.
1: SLAG.
0: Oui, si tu préfères.
1: C'est
0: donc le concept de SLAG est de créer un pont entre les scènes underground différentes et les villes.
1: Ah, oh,
0: et
1: sympa,
0: les pays, quoi, tu vois. Ouais. Donc, c'est assez chouette, quoi. Donc, c'est à Varsovie, sa ville natale, qu'elle a cultivé sa passion pour la musique électronique. Après son installation en Espagne, elle est passée de la scène rêve au DJing. Regrettant l'énergie brute de sa musique locale, elle s'est dirigée vers Berlin.
1: Sandra, lève ton téléphone, comme ça tu es devant le micro.
0: Ça serait peut-être...
1: Je te vois lutter, là,
0: oui,
1: pardon.
0: Oui, je me vois lutter, mais non, c'est parce que j'ai pas l'habitude. Je suis pas très interface.
1: Ça va arriver.
0: Donc, j'ai perdu le fil. Non, son port d'attache actuel, c'est Berlin. Donc, elle a incité à explorer différents genres et sortir un peu de sa zone de confort. Elle est attirée par la musique électronique, assez percutante. C'est ce qu'ils disent.
1: Attends, qu'est-ce qu'ils appellent de la musique électronique percutante? C'est du boum boum.
0: Bah, c'est pour moi, c'est plus un terme un peu qui habille le truc. C'est, elle mixe sur un tempo pas spécialement rapide, quoi, mais c'est plutôt l'allemand. C'est pas oppressant, c'est très science-fiction. Tu vois la Pologne un peu industrielle comme ça, post-apocalyptique, sans lettres. Tu vois, enfin un peu science-fiction, quoi. Moi, je trouve que les tours forts, c'est énergie, quoi. Et en même temps, elle a l'air très sympa. Tu vois, c'est vraiment, enfin, elle est dans son son, quoi. Et donc je continue. Elle est attirée par donc les musiques électroniques plus percutantes. Elle explore dans ses 7 clubs les sonorités techno-industrielles et déstructurées de l'électro, de l'EBM, en y intégrant des rythmes aussi breakbeat, c'est ce que je t'avais dit tout à l'heure, plus rapide, influencée par la scène britannique. Et en fait, je pense qu'elle est assez influencée par la froideur des pays de l'Est. Et t'as le côté britannique.
1: Très.
0: T'as le côté anglais aussi. Et t'as le côté allemand, quoi. Enfin, moi, j'aime bien.
1: Très carré.
0: Vraiment...
1: Allemand carré.
0: Oui, non,
1: quoi.
0: Enfin, tu vois, c'est.
1: Industriel, alors.
0: C'est un mélange de tout, mais elle le fait bien, quoi. Tu vois, c'est pas du tout. Ça fonctionne, quoi. On n'a pas vraiment l'impression que ce serait des styles différents, pourtant, ça l'est, quoi. Et c'est aussi une question d'atmosphère, quoi. De ce qu'elle essaye de mettre en place. Enfin, tu sens que ça la touche, malgré tout, que c'est pas. C'est assez réfléchi, quoi, dans ses mix et tout ça. C'est pas des. Enfin, à voir, quoi, vraiment, quoi. Et donc, elle est. Elle est. Oui, hop. Mais je crois que j'ai un peu fait le tour, quoi.
1: Ouais, j'ai déjà mis en petit fond, comme ça, un des morceaux que tu m'as envoyé là concernant, de Flashbulb.
0: Ça, c'est la concerne pas du tout, c'était mes morceaux.
1: Ah, c'était mes morceaux à toi.
0: Bravo.
1: Non, moi, je t'ai pas écouté à moitié.
0: Non, tu m'as pas écouté, mais c'est pas très grave, tu étais concentrée sur tellement de choses, comme d'habitude. Tu vois, ça coulait trop bien, alors c'était dit. Là, on tenait trop bien le truc. On
1: je
0: était.
1: Te jure, quoi,
0: c'est pas
1: bien.
0: Très grave. Non, ça, c'est ma sélection à moi. Flashbulb et Ayrton Morphine, je pense.
1: Oui, c'est ça.
0: J'entends
1: ça.
0: En fond, là. Ouais. Et
1: mais elle t'envoyer. Compose pas, en fait.
0: Elle compose pas, c'est ça qui est aussi assez
1: pourquoi.
0: Chouette.
1: Elle compose pas.
0: Elle est sur des événements, elle produit pas, mais elle est vraiment dans l'organisation événementielle de trucs assez particuliers. Comme je t'ai dit, le slag. La connexion, enfin, elle fait les ponts entre la musique,
1: les villes, les différents styles. Voilà, exactement. Différents styles.
0: Et je sais plus ce que je voulais dire. Et non, elle fait que du mix.
1: Ok. Et
0: Parfois ils mettent live, mais moi j'ai pas encore vu une de ses productions, enfin entendu une production
1: ouais,
0: c'est à
1: elle.
0: C'est
1: le live comme nous on se disait.
0: Et c'est ça que j'aime bien aussi, tu vois, c'est qu'elle évolue qu'au niveau du mix. Je dis pas qu'elle fera pas de musique ou quoi, mais c'était intéressant de découvrir juste un DJ. Tu vois, face à seulement un producteur. Et non, enfin vraiment, enfin moi je kiffe à fond. Je kiffe ses sets, je kiffe vraiment ce qu'elle fait.
1: Mais
0: tout
1: on va
0: ça.

0: te dis, j'ai découvert ça par hasard, comme ça.
1: Mais je suis curieuse, envoie-moi, je veux aussi aller regarder.
0: Avec plaisir.
1: Et donc, on revient juste après. Donc, le petit morceau, il est déjà à la fin, qu'est-ce que je fais? Je le remets au début.
0: Tu le remets au début.
1: Bah ouais, c'était en mode fond, comme ça, là, ça ne va rien. De toute façon, personne n'a rien entendu, c'est parfait. Donc, on s'écoute là tout de suite. The Flash Hub, c'est. Oula, c'est quoi ce
0: Flash Bulb.
1: The Flash Bulb, et c'est Soutenku.
0: Non.
1: Soutenku.
0: C'est marqué quoi?
1: C'est marqué Soutenku.
0: Quel étrange nom.
1: Non. C'est pas moi qui l'ai décidé.
0: C'est pas moi non plus.
1: Ah, c'est tout à fait ton style en plus.
0: Ouais, j'aime beaucoup.
1: Ouais, j'aime beaucoup. À tout de suite.

0: Donc sélection de Sandra.
1: The Flash Bulb.
2: Qu'est-ce qui te fait rire là-dedans?
1: Bah, le nom déjà pour commencer quoi. Et chez moi c'est Sotenku. Donc peut-être que
2: Sotenku,
1: c'est pas
2: non,
1: Sotenku,
2: non,
1: c'est
2: si,
1: Sotenku.
2: Si je crois que c'est ça.
1: C'était mignon tout plein. Et oui, vraiment ton style, ça te ressemble. Le côté Brad Pitt un peu cassé comme ça dans le rythme, c'est tout à fait toi, ça je tenais à le dire.
2: Merci.
1: Est-ce que tu as vu le biopic qui est sorti dernièrement? C'est celui de Michael Jackson.
2: Honte à moi. Honte à moi.
1: T'étais dans une grotte?
2: Un peu, oui.
1: Au bout du monde?
2: Quasi.
1: Tu savais pas qu'ils avaient sorti un film Michael Jackson? Meuf.
2: Quand, il y a des années, tu veux dire, ou...
1: Non!
2: Voilà, non, je ne sais pas.
0: Il est sorti récemment.
2: J'ai vu, quand j'étais petite, enfin, tu vois.
1: C'est ça.
2: Non, ça, c'est son clip. Mais il avait fait un film, il me semble.
1: Oui. Voilà. Oui. Mais non. Là, c'est vraiment un biopic Michael Jackson, quoi. Okay. Ah, t'as pas entendu. Ah, chérie, il faut que je le sorte.
2: Ouais.
1: Mais à côté de ça, figure-toi que là, il y a l'autrice, compositrice, interprète, productrice et danseuse, ouais, tout ça pour elle. FKA, Twings, qui va incarner Josephine Baker.
2: Ok.
1: En fait, je trouve l'idée extraordinaire, parce qu'en fait, on n'a jamais assez parlé de Josephine Baker, de la période dans laquelle

0: Elle vivait de ce qu'elle a pu faire dans sa vie pour nous, les suivants, les descendants, etc. Et surtout, ce que je trouvais intéressant, c'est que elle était très emballée. Elle a dit oui tout de suite et que c'est un Français qui va faire le film. Maintenant, voilà, ça reste un biopic pour voir comment est-ce qu'ils vont tourner les choses. Ouais. Mais je me dis que dans l'ère du temps où on vit maintenant, ça serait bien de remettre un peu l'église au milieu du village. Quoi. Je pense qu'il y a des choses avant que ça disparaisse et qu'on puisse dire blabla, blabla, blou, hein, voilà, voilà. Moi, j'ai hâte de voir ce que ça va donner. Donc, tournage, je crois que ça va commencer en octobre, plus ou moins. Donc, à mon avis, printemps l'année prochaine, on devrait pouvoir voir le film Joséphine Baker. J'ai hâte de voir ce que ça va donner. Très franchement, j'ai rarement eu envie d'aller voir des biopics comme ça. Mais là, celui-là, j'ai bien envie de voir. Quoi. À côté de ça, il y a aussi en France, ils ont sorti une application. Donc, si tu veux sortir, aller dans des événements un peu plus verts, écologiques, ou qui ont un regard tourné vers l'éco... On va dire ça. Non, moi j'aime bien aussi. Mais en fait, ils ont fait une application qui te montre vraiment les festivals et événements qui se disent écologiques et qui sont reconnus écologiques par rapport à The Monkey, qui est une association qui vérifie en fait. Mais c'est pas juste le fait d'avoir des gobelets en bois. Enfin, je dis ça, mais c'est pas des gobelets en bois, mais voilà, des trucs recyclés, pas recyclés, pas de plastique, des choses ainsi. C'est en fait surtout des événements qui comprennent et qui incluent d'autres ASBL pour expliquer comment le recyclage. Ou comment avoir une énergie un peu plus verte, enfin tu vois toutes des choses un peu différentes qui touchent sur l'écologie et le changement climatique. Et donc je trouvais ça intéressant de voir, parce que bon, si jamais tu as envie de faire la fête et de quand même te dire que tu veux quand même changer le monde dans lequel on vit et faire quelque chose, et ben voilà, ça c'est pour toi, ça c'est pour vous.
1: Mais voilà, c'est marrant parce que je crois que j'ai vu un article par rapport justement aux bouteilles en plastique et je me demande si c'était pas en France ou
0: quoi, qu'est-ce qu'ils ont accumulé en plastique,
1: ou bien qu'ils accumulent des bouteilles en plastique mais loin à l'étranger, mais que c'est la catastrophe quoi, tu vois.
0: C'est clair, c'est clair.
1: Alors, je trouve ça marrant que ce soit une application justement française, et enfin c'est une coïncidence, hein, tu vois. Mais
0: oui, mais en fait, et le problème, enfin c'est une coïncidence, mais en fait ça ne va que dans les festivals festival français en fait, tu vois, donc ça ne va pas ni en chez nous en Belgique, parce que je sais qu'il y a plein d'autres pays qui, enfin, quand tu vois l'Espagne ou le Portugal qui ont des festivals, l'Espagne, etc. L'Espagne aussi,
1: mais l'Espagne, je vais pas en parler, mais franchement,
0: ils font ça bien, ils font franchement ça bien. Donc voilà, et donc je me dis que ça pourrait être intéressant que cette carte là soit un petit peu déployée au niveau de l'Europe, parce que niveau sortie, c'est quand même en général l'Europe, quoique. Figure-toi que j'ai découvert que en Haïti, par exemple, il y avait une scène électronique émergente, Poumpaf, quoi.
1: Génial.
0: J'adore le Poumpaf.
1: Poumpaf.
0: Non, mais voilà, ce genre de soirée que nous on aime et où tu tapes du pied, de donner la tête, et qui n'est pas vraiment de la techno. Voilà, c'est ça aussi le problème, c'est que c'est pas totalement de la techno, mais c'est pas de la tech house ou de la house. C'est super calme et tout. On se situe vraiment au milieu. Eh ben, ça débarque dans des pays super loin, dans des petites îles comme ça. En Australie aussi, il y a des choses sympas. Donc voilà, moi je trouve que c'est intéressant de voir un peu ce qui se passe ailleurs et de voir que ça bouge.
1: Mais bien
0: aussi
1: sûr,
0: ailleurs,
1: mais c'est ça le principe, hein. Tu vois, c'est de pas rester centré sur un truc. Tout c'est pas arrêté en 95, on est d'accord.
0: C'est fini.
1: Voilà. mais c'est intéressant. De le constater, c'est agréable aussi, quoi, tu vois.
0: Ah oui, c'est certain. Donc, je vais vous mettre un petit morceau et après, je vais préparer un mini quiz.
1: Un quiz de quoi?
0: Ah, tu vas voir. C'est Chris Lorenzo, Max Taylor. C'est un. Ça. Écoutez-moi ça! C'est un style qui me. Waouh!

0: Voilà, c'était... Ah, alors, ils sont tout pleins, hein, c'est merveilleux. Chris Lorenzo, Max Steeler et Ojo Billies, et c'était London on Fire. C'est un nouveau style musical, justement, vraiment boom-baf, beaucoup de voix. Mais je te jure que je kiffe, quoi. Et il y a plein de morceaux comme ça qui sont sortis. J'aime cette voix, j'aime cette ambiance musicale. En tout cas, moi, ça m'a dit que... J'avais de nouveau envie de taper des pieds. Pourquoi je t'entends pas?
1: Ah, parce que tu n'as pas mis mon micro. Bravo. Bravo.
0: Pardon, je t'ai auto-censuré.
1: C'est très clubbing, je disais.
0: C'est énormément clubbing. Voilà. Dernière petite nouveauté avant qu'on se mette, voilà. Parce que je me suis dit qu'on n'allait pas parler pour rien non plus. Hein, de toute façon, on va mixer.
1: On va essayer. Hein, on va.
0: Mais juste avant ça. Connais-tu l'histoire du, Electroclash?
1: Electroclash, oui, mais...
0: Qu'est-ce que, quand je dis Electroclash, qu'est-ce qui te vient comme ça?
1: Moi, c'était pas trop ma tasse de thé, mais je dirais, au départ, dans le style, même si pour moi, il était, enfin, au départ, c'était vraiment de l'électro-électro, c'est Anthony Rother, quoi. Anthony Rother a fait de l'électroclash, quoi. Il y a même un album qui s'appelle Electroclash, je pense.
0: Ouais.
1: T'avais, comment il s'appelle, Je vais dire son vrai prénom et son vrai nom. T'avais le rond-point.
0: Rond-point,
1: le rond-point. Donc c'est vraiment la clique underground bruxelloise, vraiment. Et il avait, c'est bête parce qu'il a pas été au bout de son truc. Et il avait fait des prods électroclash, quoi. Mais il m'avait sorti genre, bon, c'est bien Sandra, c'est genre voilà, tu t'habilles en punk. Et, habillé chez H&M, quoi, c'est électroclash. Enfin, il avait rebondi un peu sur la vague du moment qui, pour moi, était plus une vague tendance qu'un style en soi, tu vois. Électroclash, pour moi, c'est un mélange d'électro, un peu punk, quoi, tu vois. Enfin, en tout cas, c'est ce que j'en comprends. Mais non, c'est pas ce que je... Alors, je préfère de l'IDM, EDM, à la limite, quoi, tu vois.
0: Electrobody, de l'EDM, quoi.
1: Non, de l'EBM, de l'électrobody, voilà, enfin, genre comme Front 242, des trucs comme ça, quoi, tu vois,
0: qui
1: sont vraiment aussi un peu de la base, quoi, tu vois.
0: Et ben, franchement, tu vois, moi je m'étais dit que c'était pas du tout mon style. Mm-hmm. Et ben, en fait, quand j'ai regardé, en fait, si tu veux, c'est DJL.
1: Oui, DJL, d'office,
0: quoi.
1: Il a fait un remix de Suicide Commando.
0: Justement, ouais.
1: Suicide Commando, Suicide, tu vois, c'est vraiment un morceau très un peu psyché comme ça, tu vois.
0: Et donc, ils nous ont sorti, en fait, si tu veux, comme c'est quand même un peu, on va dire, l'anniversaire, il a été chercher, en fait, 10 morceaux qui représentent vraiment l'électroclash. Et c'était vraiment entre 97 et 2001.
1: Ouais.
0: Donc, déjà, c'est vraiment une période assez limitée. Mais en fait, je me suis rendu compte, j'étais en train de voir sa petite liste et tout. Je me dis, oh, ça, je connais pas, tu vois. Mm-hmm. Anthony Rother, je connais.
1: Oui,
0: Sex Vive de Machine.
1: Ah oui! Ah oui.
0: Voilà, Christopher Just, I am a disco dancer. Ça te dit quelque chose?
1: I am a disco dancer, oui, mais le nom de l'artiste, non.
0: Non, mais alors, Miss Kitting et
1: oui.
0: The Hacker, non,
1: d'office.
0: C'est l'électroclash. Et c'est des vinyles que j'ai à la maison, tu vois. Et je me suis dit, allez, moi, à cette époque-là, je me disais pas que c'était l'électroclash, tu vois, en fait.
1: Moi, si, mais The Hacker a quand même un son qui claque, quoi, tu vois.
0: Est-ce que t'es
1: un
0: peu. Nation, quoi, qui
1: est un peu anglais,
0: 400,
1: comme ça.
0: Et alors, moi, celui qui m'a le plus marqué et que j'ai toujours kiffé et que j'ai en vinyle et que je me rappelle qu'en after, je faisais un show là-dessus, c'était Fischer Spooner.
1: Fischer Spooner, oui, oui, tout à fait. Ça, c'était vraiment le côté...
0: D'ailleurs, je pense que... Vas-y, continue.
1: C'était un concept à part entière, tu vois, parce que c'était... ils étaient très théâtral comme ça, c'était très... très, enfin, tu vois, c'est un genre de drag queen comme ça. Et oui, c'était vraiment un peu dans cette vibe. C'était sorti sur un label bien particulier, bien underground. J'ai plus le nom du label en tête.
0: Ah, bah, la vidéo, elle est encore
1: mais
0: coûté,
1: je connais beaucoup de personnes de mon entourage qui l'avaient, qui l'ont toujours d'ailleurs.
0: Ah oui, je l'ai toujours, quoi.
1: Et t'avais Invisible aussi. Un titre qui s'appelle Invisible. Enfin, ça, c'était un maxi, je pense. Enfin, oui, non, ils en ont sorti. Et c'est oui, on peut dire que c'était l'électroclash.
0: Attends, il faut que je le trouve, ouais, celui-là. Moi, celui-là, il m'a toujours éclaté. Et je pense que j'ai éclaté toutes mes copines avec ça. Parce qu'en fait, j'ai fait un petit show avec une cuillère en bois, je me rappelle.
1: Pourquoi la cuillère en bois?
0: C'était le micro.
1: Ah, pardon, excuse-moi.
0: Et donc, je glissais comme ça. J'arrivais en glissant du fondu. Attends, parce que ça, c'est un remix. Je veux pas un remix.
1: Toi, tu savais te marrer en after, hein?
0: Ah, moi, bah, franchement, meuf, en after, je faisais la fête, quoi. Emerge. Fishers Plan.
1: Emerge, ouais, ouais.
0: C'est vrai, mais c'est celui, mais c'est pas celui que.
1: Mais moi, c'est pas celui-là, l'original que j'avais.
0: Comment il s'appelle ce morceau encore? I am. Tu vois lequel c'est?
1: T'avais. Oui, je vois. Ta-na-na-na.

0: Oui, allez. Mais ah, attends, voilà, c'est ce qu'on n'a pas retenu, voilà. On trouve pas le titre, enfin, bravo quoi. On le chiant derrière, oui mais c'est bon, ouais, on est dans le bon tempo et je vois de quoi tu parles, tu vois de quoi je parle, ok.
1: On voit de quoi on parle, hein, c'est pas ça. Hein.
0: C'est même pas sortir le titre. Je t'ai sorti Image, Invisible et voilà l'autre.
1: Attends, genre. Je vais trouver, ils en ont pas fait 15 000 morceaux, n'empêche, Fisher Spooner quoi.
0: Attends.
1: Est-ce que c'était celui-là?
0: Je crois que c'était la scène new-yorkaise. Enfin, en tout cas, ils venaient des États-Unis.
1: Fisher Spooner?
0: Oui, bien sûr. Ils étaient américains.
1: C'est des américains?
0: Oui, oui, tout à fait.
1: Ah ouais, moi, et c'est plus un délire. Je veux dire,
0: ils avaient vraiment un délire théâtre, quoi. Aussi.
1: Ah, ils n'étaient pas du tout prévus pour ça, quoi.
0: Je crois que musicalement, oui, mais il y avait vraiment un côté plus, je dirais, j'ai pas envie de dire de la mer, mais un côté un peu apparat, mais sans m'as-tu vu, hein, tu vois, c'était vraiment tout un concept. Enfin, tu les vois, tu vois, leur pochette, quoi, tu vois, c'est très.
1: Ah, c'est bien Emerge.
0: Oui, c'est ça, voilà, bah oui, c'est Emerge.
1: Aïe.
0: Aïe. Pardon.

0: Ouais, vraiment, c'était un concept populaire en fait. C'était
1: oui,
0: pas
1: oui,
0: que
1: vraiment,
0: des morceaux.
1: Ouais, vraiment. Ben, Emily Lapursuit est excellent, mais t'as essayé de dire, enfin, je sais pas que c'est un délire américain, quoi, tu vois, mais ils ont été au bout. Quand tu le vois avec ses hautes pompes, enfin, la pochette de l'album, enfin, un post-punk comme ça, ouais, pas vraiment punk.
0: Mais c'est ce que je dis, pourtant, c'est un morceau que moi je passais dans mes sets techno, enfin en vinyle, dans vraiment
1: parce
0: dans
1: qu'il y a
0: techno,
1: moyen, quoi. Parce que voilà, bah,
0: tout bon,
1: c'est, c'était un bon album, quoi, tu vois.
0: Et voilà, et donc tu vois, à l'époque, j'étais pas trop regardante dans les styles. Dans ce que j'achetais.
1: Je vois très bien ce que
0: c'était
1: tu
0: vraiment.
1: Mais oui, au coup de cœur, quoi, tu vois. Mais moi aussi, voilà, tu vois.
0: Tu regardes dans les bugs, tu prends deux, trois petits vinyles parce que la pochette te plaît.
1: Ouais,
0: parce
1: voilà.
0: Que le titre
1: parce que ça te, puis ça va te parler ou ça te parle pas, tu vois. Mais je pense que ça peut être, enfin, c'est, à partir du moment où ça parle d'une réalité qui te touche, quoi, tu vois. T'as ce même genre de sonorité, mais ça va pas spécialement être du même, enfin, tu vois, c'est un peu galvaudé le truc malgré tout, quoi, tu vois.
0: Et donc, voilà. Et comme, c'est comme des Miskitting. Moi, j'ai deux, trois vinyles Miskitting que je tapais dans mes sets techno parce que ça permettait aussi un peu de respirer dans mes sets.
1: Oui, je vois ce que tu veux dire. Ouais, si.
0: Et c'était dedans, ça tombait pile poil pour un peu aller faire.
1: Mais à partir du moment où t'agences bien ton truc, tu vois, si il y a moyen, quoi, tu vois, sans que ça dénote et, ça ferait la construction de ton mix, quoi.
0: Ouais, et c'est pour ça que je dis que là maintenant, voilà, quand on met un nom sur tout, tu vois, vraiment,
1: oui,
0: sur tout,
1: voilà.
0: Et qu'on met tout dans des catégories, des machins.
1: Ils savent même
0: moi,
1: pas
0: à l'époque,
1: le faire correctement,
0: je savais même pas où je pouvais mettre, dans quel style je pouvais le mettre. En tout cas, ce que je savais, c'est que j'aimais le passer dans mes.
1: Tu le mettais dans tes sets. Voilà.
0: Voilà. Passait bien, quoi.
1: Voilà.
0: Et donc aujourd'hui, j'apprends que c'est de l'électroclash. Et ben, écoutez, j'étais dans l'électroclash dans ma jeunesse.
1: C'est, enfin, ça fait partie de cette vague électro, tu sais, enfin, moi, quand j'ai commencé à mixer, l'électro existait déjà depuis X, quoi, tu vois. Il y avait de la techno et l'électro, tu vois. Enfin, puis
0: c'est
1: touche française où ils ont appelé électro, qui n'était pas l'électro.
0: Mais c'est un monde de différence entre l'électro et la techno,
1: non,
0: quoi.
1: Non, pas du tout.
0: Enfin, c'est ce que j'entendais à l'époque.
1: L'électro venait un peu du breakbeat américain, on appellerait ça du hip-hop même, tu vois. Mais t'avais aussi la vague plus froide en Europe, quoi. Et pour moi, l'électro était tout aussi, tu vois, UR. UR,
0: oui.
1: UR a fait de l'électro autant que de l'acide, que de la techno, enfin, tu vois. Et
0: oui, mais UR a son univers. Quel soit le style, c'était que ça restait son univers.
1: On est d'accord, mais au-delà de ça, ils ont fait autant de l'électro que de la techno, que de l'acide. Tu vois ce que je veux dire?
0: Donc, je pense qu'il faut déplacer le débat. Le débat, là, c'est pas trop dans la dénomination du style.
1: Voilà,
0: parce
1: exactement.
0: Parce qu'à l'époque, nous, quand on choisissait des morceaux, enfin, à l'époque,
1: il fallait oser, quoi, aussi, tu vois.
0: On regardait pas par rapport au style.
1: Non. C'est ça aussi mixé, tu vois.
0: Ouais, c'est pas que regarder dans les bacs, ou hasard,
1: c'est ça.
0: Est-ce que ça
1: la pochette me plaît, tu vois. Oui. Tiens, j'ai écouté, je viens de tomber sur un truc, waouh, tu vois, enfin.
0: Tandis que maintenant, c'est vraiment tout est par style, et donc je pense que c'est ça aussi qui fait que c'est toujours pareil, linéaire.
1: Mais en plus, pour moi, enfin, nommer les choses par style, enfin, faut-il bien les nommer, quoi, tu vois.
0: Ah, ça, c'est à l'appréciation de chacun. Hein.
1: Parce que voilà. Je suis pas spécialement toujours d'accord avec les dénominations, comme dire que Fischer Schwuner, c'est de l'électroclash. Ou même Anthony Rutter, ce serait les... Non, ils ont suivi un peu une vibe et ils ont choisi cette sonorité pour... ça leur a inspiré pour faire un album bien spécifique, ou dans un genre bien spécifique, quoi, tu vois. Les Goelt, c'était l'Italo-disco. On appelait ça l'Italo-disco. Pour moi, c'était l'électro. Mais oui, les Goelt, c'était l'Italo-disco. Mais pour moi, c'est l'électro, tu vois.
0: Non,
1: mais les Goelt, il a fait après... enfin. C'est comment il s'appelle cet album Dark Rain, je pense, ou Dark Acid Rain, je sais plus. C'est un album terrible et c'est pas du tout électro, c'est de la wave avec des sons acides. Mais
0: c'est trop ça beau. L'Italo-disco.
1: Non, ça pas. Mais je comprends pas pourquoi ils ont mis ça dans l'Italo-disco, mais ils ont appelé ça Italo-disco alors que c'est pour moi de l'électro, ça c'est électro. Quoi,
0: écoute, on va devenir les gendarmes du genre musical.
1: je pense qu'on sera. Non, je pense pas qu'on va faire l'unanimité. Je pense
0: ça,
1: que
0: ça,
1: non, ils
0: certain,
1: vont nous envoyer chier. En général.
0: Nous,
1: ils vont
0: micro,
1: nous envoyer chier.
0: On est au micro, on a le power.
1: Tu crois?
0: Je le dis.
1: D'accord,
0: j'ai décidé.
1: Ah oui, ok.
0: J'exige et je veux.
1: Voilà. C'est pas négociable.
0: Ouais. Alors voilà, ça en cette soirée chaleureuse.
1: C'était ça le quiz.
0: Chaleureuse.
1: Hein, c'était ça le quiz.
0: Oui. Et c'était beau.
1: J'ai rien vu.
0: T'as rien vu. T'as pas sorti.
1: J'ai répondu à toutes les questions.
0: T'as
1: comme as.
0: Et t'étais déjà en stress parce que je t'ai dit quiz.
1: Oui, il y a un quiz. Quoi, quelque chose à gagner ou quoi? J'ai pas,
0: non. Quelque chose à gagner.
1: Je... un gage. Je sais pas.
0: Non, je suis pas comme ça.
1: Non, non, c'est chouette. C'est...
0: Alors, avant de prendre les places derrière les platines, parce que tu vois, mine de rien, eh bien, ça fait
1: l'heure
0: déjà un
1: avance,
0: petit temps qu'on est là, l'heure commence, et que si on veut passer plus de temps à vous mettre du pompaf dans les oreilles, il va falloir qu'on passe derrière les platines. Avant ça.
1: Comment ça?
0: Tout le monde a entendu.
1: Non, allez.
0: Mais oui, mais avant ça, je vais faire le guerrier agenda.
1: Peut-être, oui, peut-être. Surtout pour demain, oui.
0: Alors, le guerrier agenda de ce soir, le 23 du 5 2026, c'est pas 25. oui, parce que j'ai enregistré mon... la vidéo, j'ai enregistré en 2025 et c'est le
1: rappeler à Angela que
0: j'ai oublié de passer une année supplémentaire.
1: On est déjà l'année suivante.
0: Voilà, donc je suis une intemporelle, sachez-le.
1: Pareil.
0: Donc, pour moi, c'est comme si ça s'était passé hier, voilà. Et en fait, même s'il y a 10 ans, c'était hier.
1: C'était hier.
0: Voilà.
1: Ou demain. Ou maintenant.
0: Ou dans 15 jours.
1: Est-ce que c'est vraiment linéaire? Est-ce que ça va d'avant ou en arrière? Je sais pas.
0: Attemporel.
1: Je sais pas.
0: Il n'y a pas de point de repère, en fait. Je pense que c'est ça le problème.
1: Tu es le point de repère. Nous sommes notre point de repère. C'est déjà pas mal. Si.
0: Tu te fies pas à moi.
1: Je me fie pas à toi. J'ai dit, tu es ton point de repère, je suis mon point de repère.
0: Donc, vous êtes toujours sur les ondes de Radio Panique 105.4 FM. Si jamais vous voulez, petite session de rattrapage ou. Il n'y a pas d'excuse. Il y a moyen. 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
1: Org.
0: Org.
1: Voilà. Voilà. 105.4.
0: FM. Ouf. Wow. Oui. Donc, voilà, ce soir, si vous voulez sortir, je vous invite à aller au Recyclard.
1: Ah oui. Mais lequel, enfin...
0: Bah, il y en a qu'un ici, hein.
1: Oui, il n'est plus Gare de la Chapelle, quoi.
0: Quoi, c'est plus là?
1: Enfin, je veux dire...
0: À la gare... Non?
1: Non, mais non, ça a bougé, je crois que c'est à Molenbeek, mais non, enfin...
0: Bref.
1: Moi, si je suis restée dans une crotte, peut-être que.
0: Ah, je sais pas. Pour moi, Recyclard, c'est toujours là, en fait.
1: De quoi à la, tu veux à dire près des Marolles, quoi?
0: Ouais.
1: Non, pas du tout. Non, ils ont déménagé. Oui.
0: Donc, je vous invite à aller reprendre l'adresse parce que c'est là que j'allais vous envoyer.
1: T'imagines.
0: Oups. Donc, ce soir, c'est From Athens to Bruxelles.
1: Mm-hmm.
0: Et. From Athens to Bruxelles with Love. C'est la 25e édition. Et donc, au platine, vous aurez le plaisir de voir Pink.wave. Enfin, W-A-V, je suppose que c'est Wave.
1: Oui, vraiment.
0: Et Bora Bora. Sinon,
1: ça fait très exotique.
0: Oui, je
1: trouve. Un peu vacuant. Oui, je suis à Bora Bora.
0: Ça. Sinon, c'est 12, il y a une soirée, la soirée C Night avec Aesop. Je vous invite sinon à aller au Fuse pour une soirée Fuse Invite. Et donc, ce soir, c'est Nathalie Robinson.
1: Mm-hmm.
0: Sinon, on peut encore aller au Yumi, qui est...
1: J'ai pas encore été là-bas.
0: Moi non plus.
1: Ah.
0: Désolée, mais il paraît que ça vaut la peine.
1: C'est
0: donc,
1: vrai.
0: Promis, je vais faire une descente assez simplement.
1: On va le faire.
0: Il y a la Blur Open After Party et là vous pourrez écouter Sarah Juanita ou Mara. Et le plus important de tout. Le plus important.
1: Elle m'a un peu soudoyée. Elle m'a dit, écoute Sandra, tu t'as une petite mie. Enfin voilà, demain il y a du soleil. Enfin dimanche.
0: Les gens, écoutez-moi. Demain, dimanche, 24 mai. Il va faire 30 degrés. Moi, je vous invite à venir nous rejoindre.
1: Je viens en bikini.
0: Ah oui, de nous rejoindre au où ça
1: à Forêt. Forêt, tu m'as dit. À, Forêt. Voilà, à la guinguette de Forêt. Je suis là.
0: Voilà. Oui. De Forêt.
1: Je l'ai imprimé
0: pour un
1: tout de suite.
0: Pique-nique. Chers habitués, membres, pas membres, gens qui veulent découvrir ou écouter, venez au pique-nique le dimanche.
1: Il va faire beau, ça va être chouette.
0: Il va faire beau, on va être tout plein, bonne ambiance, happy.
1: Oui,
0: et vous retrouverez derrière les platines Sané, Victoria Beckham, Fadi ou encore moi.
1: Voilà, là on tient quelque chose. Quelque chose un peu de concret.
0: Je ne vous donne pas l'heure de mon passage parce que je vais aller tôt quand même dans l'après-midi, un peu voir un peu tout le monde, discuter. Donc si vous voulez, venez me rejoindre, accostez-moi. Oui. Gentiment, faites attention.
1: Je t'accosterai.
0: Gentiment, j'ai un petit cœur de belin. Faites pas les sauvages.
1: Non, je ne suis pas des sauvages.
0: Oh
1: peut-être que si. Non, je dis de la merde, peut-être que si.
0: Oh donc gentiment, on se retrouve donc dimanche au parc de Forêt, à la guinguette, pour un pique-nique électronique à l'ancienne. Venez, amusez-nous tous ensemble. Voilà. Pendant qu'on va s'installer, je vais quand même mettre un dernier petit morceau. J'hésitais entre un morceau un peu trash-trash ou pas trash-trash. Je ne sais pas. Je t'avoue que je suis hésitante.
1: Tu es entre deux. On appelle ça avoir le cul un peu entre deux chaises. Hein.
0: Ah ouais, mais là, c'est deux chaises.
1: Il n'y a plus de chaises.
0: Eh ben c'est quoi? Voilà, j'ai trop envie de le mettre parce que de toute façon au pique-nique.
1: C'est ton émission. Angela, tu fais ce que tu veux. Hein, j'ai envie de dire.
0: Je peux pas taper comme je veux, donc là je vais taper très fort.
1: Comme tu. Là, c'est, je pense que c'est un petit message peut-être pour éventuellement pour.
0: Non, pas un message, c'est normal.
1: C'est normal. Ok.
0: Pas, c'est normal. Je le conçois, je l'entends et je l'accepte.
1: Mettras quand même le groove, Angela, s'il te plaît.
0: Donc là, je vous laisse avec Patrick Scuro et Katze, Ready to Dream, pendant que nous, on s'installe derrière les platines. À tout de suite!

Voilà, c'était un Patrick Scuro et Katz, Ready to Dream. Voilà, place maintenant au Saturday Night Mix. C'est Sandra et moi, votre hôte Angela, qui allons reprendre les platines juste pour clôturer la soirée. Enfin, la soirée, en tout cas l'émission. Déplacez les meubles, installez-vous bien ou mettez-vous debout. L'échauffement est terminé. C'est parti pour 1h40 minutes, 1h de 7.

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C'est parti pour le Saturday Night Mix.

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Saturday Night Panic Mixed. Oh là là, j'ai dû m'entraîner là. Ah, c'était chaud, c'était chaud. On est encore là avec vous. Une dizaine de minutes déjà, quoi. Ça passe trop vite le temps. Retrouvez-nous sur le 105.4 FM ou sinon radiopanique.org pour le rattrapage.

0: comprendra.
1: J'ai des goulines.
0: Oui, moi aussi.
1: J'ai des goulines.
0: À limite, on est... C'est parfois à la limite du malaise ici. Hein.
1: Oh, non, mais ça va,
0: la musique nous tient.
2: Studio radio a beaucoup de chaleur.
0: On est des personnes qui se donnent.
2: On s'en fout, on donne. Non, en fait, je suis contente de perdre tous ces kilos pour t'aider.
0: Je pense. Moi, je te trouve superbe.
2: Oh, merci. Voilà, c'était Ben Deten at Saturday Night Panic.
0: Oui.
2: Hélas, comme toute bonne chose, on arrive à la fin.
0: Pourquoi? Pourquoi tu me fais ça? Pourquoi tu fais ça?
2: Ça fait déjà...
0: J'étais bien partie. Jusqu'à demain matin, jusqu'à demain soir.
2: I know, moi aussi, mais non.
0: Oui, c'est vrai, tu mixes au pique-nique, pardon, excusez-moi.
2: Oui, pique-nique dimanche, demain. Donc demain, n'hésitez pas, venez nous rejoindre au pique-nique à Forêt, à la Guinguette.
0: Ça va être chouette.
2: Oh là là.
0: C'est estival à fond.
2: J'ai préparé quelque chose. Je vous ai préparé des bons morceaux. Écoute, oui.
0: Allez, je viens, t'as gagné, je viens. Si je viens.
2: Genre, t'allais pas venir.
0: Si j'allais venir.
2: Ah, tu vois, voilà.
0: Comme tu es.
2: Moi, je suis rien, moi, je dis.
0: Je dis.
2: Voilà. Donc, merci beaucoup de nous avoir suivis, écoutés, regardés, pour ceux qui nous regardent, en fait, sur YouTube.
0: Peut-être pas. Parce que.
2: Oui,
0: on ressemble à rien. Enfin, je pense, on fond, littéralement.
2: Pas de comment sur YouTube.
0: Non,
2: c'est
0: s'il vous plaît. S'il vous plaît, on sait à quoi on ressemble.
2: On fait des auto-comments.
0: Nous, on fait de la musique. Hein.
2: Oui, c'est ça. C'est pas notre but à nous. Nous, c'est de vous faire danser, de délier, taper du pied, bouger de la tête.
0: Et partager avec vous.
2: On se donne rendez-vous en juin pour la dernière de la saison.
0: J'allais dire demain, mais.
2: Non, enfin oui, mais non, l'émission. Mais oui, mais l'émission, c'est
0: juin.
2: Juin. Le quatrième samedi du mois. Ce sera, à mon avis, le dernier de la saison avant qu'on se retrouve en septembre.
0: Oui, je sais.
2: Oui, quand même, histoire qu'on puisse un peu, nous, de notre côté, profiter des différents festivals.
0: Peut-être, oui.
2: Événements open air.
0: On aura plein de choses à vous raconter en septembre.
2: Peut-être.
0: Allez, moi, j'essaye d'être optimiste.
2: Mais je suis aussi. Oui, voilà. Merci beaucoup de nous avoir écoutés. Vous pouvez toujours nous rejoindre sur le 105.4 FM ou alors en session de rattrapage sur Radio Panique.
0: J'adore ces sons.
2: Oui, j'adore aussi.
0: C'est parce que c'est en juin, parce qu'on est dans les examens.
2: Non, mais c'est parce que voilà, en général, quand t'écoutes les podcasts, c'est que t'as raté le soir de l'émission, t'es en mode rattrapage, en fait. C'est ce que je me dis.
0: Ah, d'accord.
2: Ouais, vu comme ça, c'est sympa.
0: C'est sympa, oui.
2: Voilà, rattrapage.
0: Merci. Très bon week-end à vous tous, merci.
2: Bon week-end ensoleillé, chaleureux et très long. C'est plus un pont, c'est un viaduc. Profitez-en au maximum, j'adore. Je te jure, j'adore.
0: Excellent. Oh merde. Pardon.
2: Profitez de ce viaduc pont-levis. Enfin bref, amusez-vous. On se retrouve en juin. Bisous.
0: Bisous.

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